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2: Vous écoutez RFI, il est 6h à Paris, 4h temps universel. Avec tout de suite un nouveau point sur l'information avec vous Gaëtan Plenet. Bonjour Gaëtan.
3: Bonjour Paul, bonjour à tous.
2: Et à la une, un accord européen trouvé pour durcir la politique migratoire de l'Union européenne.
3: Encore un vote à venir, puis les États membres pourront créer à l'étranger des centres pour y envoyer des migrants illégaux. On y revient dès le début de cette édition. On va faire aussi un point sur la situation au Proche et au Moyen-Orient. Des frappes israéliennes à nouveau cette nuit dans le sud du Liban où le Hezbollah dit avoir visé également des positions israéliennes. Compte tenu de cette situation, l'Iran, allié du Hezbollah, suspend de son côté ses propres négociations avec les États-Unis. Dans ce journal également, un nouveau gouvernement au Sénégal, sans le passe-tef ou presque, après le limogeage du Premier ministre Ousmane Sonko. Et puis on va parler de ce livre qui sort aujourd'hui en France, La Légende. C'est signé Boualem Sansal qui en profite pour régler ses comptes. Il faudra encore un ultime vote du Parlement européen et des États membres dans les prochaines semaines, mais ils ont d'ores et déjà franchi hier soir un pas de plus vers un durcissement de la politique migratoire de l'UE. Un accord a été trouvé. Il rend possible la création de ce qu'on appelle des hubs de retour, des centres installés en dehors des frontières européennes et dans lesquels envoyer des migrants dont la demande d'asile a été refusée, les envoyer là-bas, même si ce n'est ni leur pays d'origine, ni là où ils voulaient vivre. Les discussions n'ont pas été faciles ces dernières semaines et malgré ce compromis, l'idée continue de diviser. Les explications depuis Bruxelles de Laxmi Lota.
4: La présidente du Parlement européen se félicite du compromis trouvé. L'accord conclu permettra un retour plus rapide et plus harmonisé des migrants, écrit Roberta Metsola. Dans les faits, les fameux hubs de retour sont autorisés. Critiqués par les partis de gauche et de nombreuses ONG, ils permettront de renvoyer les migrants en situation irrégulière vers des pays tiers si leur pays d'origine refuse de les accueillir. Le texte précise, les accords se feront uniquement avec des partenaires respectant les droits de l'homme. Des pays comme le Rwanda, l'Ouganda ou encore l'Ouzbékistan étaient cités lors des discussions précédentes. Il y aura également la mise en place d'un ordre de quitter le territoire au niveau européen. Un migrant en situation illégale sera inscrit dans le système Schengen et pourra être renvoyé depuis n'importe quel État membre. La durée maximale de détention de ces migrants est désormais de 24 mois au lieu de 6 mois auparavant. Une eurodéputée écologiste dénonce un accord honteux. Le groupe des socialistes parle d'expulsion à la manière d'ICE, la police de l'immigration américaine. Laxmi Lota, Bruxelles, RFI.
3: Au moins 9 morts cette nuit, c'est le dernier bilan en Ukraine après de nouvelles attaques russes. Dans la capitale, Kiev notamment, où 4 personnes ont péri, plusieurs quartiers touchés. Les autorités locales évoquent des frappes de missiles balistiques. D'autres frappes ont touché l'est du pays, notamment les villes de Kharkiv, mais aussi de Dnipro, où là ce sont 5 personnes qui ont été tuées, 25 autres au moins ont été blessées. Israël n'attaquera pas le Hezbollah et le Hezbollah n'attaquera pas Israël, écrivait hier Donald Trump, affirmant en avoir reçu la confirmation de la part des deux parties. Raté, le mouvement chiite libanais revendique une frappe tôt ce matin contre une cible israélienne dans le sud du Liban. Il y en avait eu d'autres hier soir, tandis que l'agence libanaise ANI évoque, elle, des frappes israéliennes nocturnes dans plusieurs villages de la région. Le tout alors que des responsables israéliens et libanais doivent se rencontrer aujourd'hui et demain à Washington pour une nouvelle session de pourparlers, avec pour objectif notamment de prolonger le cessez-le-feu, extrêmement fragile, on l'aura compris. Le Conseil de sécurité de l'ONU s'est d'ailleurs réuni à ce sujet hier soir à la demande de la France, alors qu'Israël étend ses opérations dans le sud du Liban. Et alors que la FINUL, la force intérimaire des Nations Unies dans le pays, partira à la fin de l'année, le secrétaire général de l'ONU, Antonio Guterres, recommande, étant donné le contexte qu'on évoquait, de maintenir là-bas, malgré tout, des troupes onusiennes. C'est ce qu'il dit dans un rapport que nos confrères de l'agence France Presse ont pu consulter. C'est pour, dit-il, faciliter la désescalade et le dialogue et soutenir aussi les forces armées libanaises. En tout cas, cette situation au Liban et la poursuite donc des frappes frappes israéliennes malgré la trêve, eh bien, elle a poussé l'Iran à suspendre hier ses propres négociations avec les États-Unis, menaçant au passage d'ouvrir de nouveaux fronts. Ce n'est pas la première fois que Téhéran réclame la fin de la guerre en Iran et au Liban. Pour Sébastien Boussois, expert du Moyen-Orient et directeur de l'Institut géopolitique européen, américains et iraniens sont tout simplement de moins en moins alignés.
5: On se rend compte depuis maintenant plus de 3 mois que les Américains et les Israéliens n'ont pas la même stratégie ou n'ont pas les mêmes objectifs. Parce qu'on a un État hébreu qui ne veut aucune négociation et la destruction de la République islamique, et un président américain qui cherche à se carapater et sortir de ce bourbier pour s'en sortir et pour se préparer pour la Coupe du Monde, mais également pour les élections de mi-mandat en novembre. Aujourd'hui, on voit à quel point l'Iran constitue toujours une véritable puissance de nuisance. On voit bien aujourd'hui que ce vers quoi on s'achemine, c'est une forme de négociation parce que les Occidentaux, c'est-à-dire les Américains et les Israéliens, pour faire simple, ne sont pas parvenus à renverser la République islamique qui aurait eu un véritable impact sur l'ensemble, si je puis dire, des tentacules de la pieuvre chiite. Et que du coup, on est dans une situation où on s'achemine donc vers un mauvais accord plutôt qu'à la fois un effondrement de la République islamique.
3: Et des propos recueillis par Sofia Katsenkova. En tout cas, Donald Trump affirme, lui, que les discussions avec la République islamique continuent à un rythme rapide. Des informations à prendre évidemment avec prudence, alors qu'on annonce depuis des jours un possible protocole de paix imminent entre les États-Unis et l'Iran et qu'il n'a toujours pas vu le jour, alors que les points de discorde sont nombreux, notamment sur la question du nucléaire iranien ou encore sur celle du détroit d'Ormuz, un détroit toujours en grande partie paralysé par l'Iran, ce qui perturbe le commerce de carburant dans le monde entier. Le Japon en fait notamment les frais, mais peut-être plus pour longtemps, puisqu'après un échange avec la première ministre japonaise, le président iranien Massoud Pezeshkian a promis hier que son pays allait faciliter le passage du détroit pour les navires japonais. Là aussi, c'est une information qui mérite qu'on prenne un peu de recul, hein, car la reprise des livraisons de pétrole en direction de Tokyo ne dépend pas que de l'Iran. Mais cette annonce reste quand même une potentielle bonne nouvelle, dirons-nous, pour une économie japonaise en souffrance à cause de cette crise au Moyen-Orient, Aurélien de Vernois.
6: C'est le symbole de la dépendance du Japon aux hydrocarbures du Moyen-Orient. Depuis un mois, c'est en noir et blanc que sont imprimés les emballages d'une célèbre marque de chips locale, en cause la pénurie de naphtha, un dérivé du pétrole utilisé dans les encres de couleur. Mais c'est bien toute l'économie japonaise qui a pâli depuis la fin du mois de février, avec une inflation en hausse, particulièrement dans l'énergie, forçant la chef du gouvernement à annoncer la semaine passée un plan de soutien à la population de 19 milliards d'euros. Le cours du yen a lui aussi faibli, contraignant la Banque du Japon à injecter 63 milliards d'euros depuis avril pour soutenir la monnaie. Alors même si l'Iran tend la main à Tokyo, les autorités japonaises réfléchissent à des alternatives. Début mai, une livraison de pétrole russe est arrivée dans le sud-ouest du pays pour la première fois depuis le début de la crise. Le gouvernement japonais a également ouvert des négociations pour un accord avec le Mercosur, la zone de libre-échange sud-américaine comprenant plusieurs producteurs de pétrole.
3: Aurélien de Vernois du service économie de RFI. Le Japon, où une tempête tropicale a frappé le sud du pays, 9 blessés et plus de 47 000 foyers privés d'électricité. Ça perturbe aussi fortement le transport aérien, alors que la tempête se dirige maintenant vers le nord du Japon. La journée électorale a été globalement calme hier en Éthiopie. Élections législatives pour élire des députés qui, je le rappelle, désigneront eux ensuite le Premier ministre. Abiy Ahmed est candidat pour un nouveau mandat. L'opposition dénonce un scrutin inéquitable. D'après la commission électorale, 143 bureaux n'ont pas ouvert hier en raison de problèmes de sécurité. Le Sénégal a un nouveau gouvernement. 11 jours après le limogeage du Premier ministre Ousmane Sonko, son remplaçant, Amadou Alaminou Mohamed Lo, a composé une équipe de 30 ministres, mais sans le PASTEF ou presque, le parti d'Ousmane Sonko, qui dit ne pas participer à cet exécutif en raison de points de désaccord. Lisa Westerhoff, la rupture entre le président Bassirou Diomaye Faye et son parti d'origine se clarifie.
7: Pas de poids lourd du PASTEF, exit également les proches de l'ancien Premier ministre Ousmane Sonko qui occupait les ministères de l'Intérieur, de la Justice et du Pétrole, entre autres. Seuls 3 ministres membres du PASTEF restent à bord, parmi lesquels Yankoba Diémé à la tête des forces armées. Pour le reste, c'est une équipe de technocrates et de personnalités politiques alliées du président Bassirou Diomaye Faye qui a été choisie. Cher Diba, par exemple, ministre des Finances, qui a assisté à toutes les réunions avec le Fonds monétaire international, est reconduit. Alors que le Sénégal fait face à une dette colossale, il voit même ses prérogatives perspective élargie avec le portefeuille de l'économie. El-Hadj Abdourahmane Diouf, qui s'est très tôt publiquement positionné en faveur du président dans le conflit qui l'opposait à Ousmane Sonko, devient ministre du pétrole. Enfin, à l'intérieur, exit l'avocat d'Ousmane Sonko, c'est Mouamadou Makhtar Cissé qui prend le poste. Ministre de l'Intérieur sous Macky Sall, c'est lui qui a organisé la présidentielle en 2024. Un gouvernement qui veut serrer les rangs avec sept ministres alliés reconduits et toujours aussi peu de femmes, quatre seulement. Un gouvernement de mission et d'obligation de résultat, a affirmé le Premier ministre Alassane Ouattara hier soir, mais fragilisé déjà par cette défection du parti qui a mené Bassirou Diomaye Faye au pouvoir. Léa Lisa Westerhoff, Dakar, RFI.
3: Et un président de la République qui ne s'entend pas avec le PASTEF pour la constitution d'un gouvernement est un président qui refuse d'appliquer le résultat des urnes, a immédiatement réagi le député PASTEF Guy Marius Sagnat, faisant référence aux 130 sièges de députés occupés par le PASTEF au Parlement sur les 165 sièges. Vous pouvez réagir à ce nouveau gouvernement sénégalais tout à l'heure sur RFI. Vous aurez la parole dans Appel sur l'actualité avec Juan Gomez. Rendez-vous à après le journal de 8h, heure de Dakar. Nous sommes le mardi 2 juin. C'est aujourd'hui que sort en librairie en France le nouveau livre de Boualem Sansal. Dans ce récit intitulé La légende qui paraît chez Grasset, l'écrivain franco-algérien raconte son année de prison en Algérie et il règle ses comptes, notamment avec le pouvoir algérien, mais aussi avec son ancienne maison d'édition, Gallimard. Les détails avec Sophie Torlotin.
8: La légende, c'est le surnom donné à Boualem Sansal par ses co-détenus de la prison de Coléa en Algérie. L'écrivain explique vouloir se réapproprier son récit, sous-titré d'ailleurs « Libre méditation d'un prisonnier encombrant ». Et ces méditations alternent entre chroniques du quotidien en prison, divagations poétiques ou aphorismes sur la liberté. C'est un livre de combat, prévient Boualem Sansal. Le nom du président algérien, Abdelmadjid Tebboune, accusé de l'avoir pris en otage, y est cité une trentaine de fois. Mais l'écrivain règle aussi d'autres comptes, avec la gauche et la France insoumise, qu'il accuse de collusion avec l'islamisme, et avec Antoine Gallimard qui, dit-il, ne lui a donné que 8 jours pour trouver un autre appartement après l'avoir logé gracieusement pendant 3 mois à son retour en France. Ne trouve grâce à ses yeux que ses nouveaux bienfaiteurs comme Arnaud Lagardère ou Bruno Retailleau, l'ancien ministre de l'Intérieur, partisan d'une ligne dure avec Alger. Ce livre, écrit en 40 jours, aura manqué de la vision d'un éditeur, ça aurait dû être Olivier Nora, évincé par Vincent Bolloré, une preuve parmi d'autres. Le nom de Christophe Glaise, journaliste français prisonnier en Algérie, y est par deux fois mal orthographié.
3: Sophie Torlotin. Et puis en France, toujours, l'Élysée annonce un hommage national demain aux Invalides après la disparition d'Edgar Morin. Le sociologue et philosophe est mort vendredi. Il avait 104 ans. Un soldat de la Résistance, militant et affranchi, un penseur du siècle, lui avait notamment rendu hommage le président français Emmanuel Macron, qui présidera demain la cérémonie aux Invalides. Il est 6h12 à Paris.
9: Gaëtan Plenet.
3: On est ensemble encore pour une petite vingtaine de minutes. Après ça, ce sera le retour de l'actualité africaine. Mais d'ici là, on sera au Royaume-Uni. On va voir pourquoi un projet de loi censé simplifier le parcours de soins des patients, une belle idée sur le papier, ne fait pas l'unanimité. En cause notamment l'implication d'une entreprise américaine spécialisée dans l'intelligence artificielle et utilisée notamment dans des opérations de surveillance. L'acteur Simon Abkarian sera notre invité culture. C'est lui qui joue le rôle du général de Gaulle dans un film qui sort demain en France. Et puis c'est difficile, c'est vrai, mais c'est possible. Arrêtez de fumer, on va en parler dans le Conseil Santé du jour.
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1: Andréane Mélard.
2: Et Gaëtan Plenet pour le journal. Bonjour Gaëtan.
3: Bonjour Andréane, bonjour à tous.
2: Donald Trump a annoncé hier qu'Israël et le Hezbollah étaient d'accord pour cesser les hostilités.
3: Elles ont pourtant continué cette nuit, notamment dans le sud du Liban. On va tenter de comprendre pourquoi avec notre correspondant à Beyrouth. Une nuit meurtrière en Ukraine, au moins 9 morts après des frappes russes dans plusieurs régions du pays. Dans ce journal également, un accord européen trouvé pour durcir la politique migratoire de l'Union européenne en créant des hubs de retour dans des pays tiers. On vous expliquera tout. On parlera ensuite du Kenya, où des centaines de personnes ont manifesté hier pour s'opposer au projet d'un centre américain de quarantaine pour les ressortissants américains, justement exposés au virus Ebola. Et puis au Chili, le président d'extrême droite, José Antonio Kast, appelle à la patience des habitants alors qu'il est de plus en plus impopulaire.
2: De nouveaux affrontements cette nuit entre Israël et le Hezbollah.
3: Et ce, malgré cette annonce hier du président américain Donald Trump, il affirmait que les deux camps s'étaient engagés à arrêter les hostilités, parlant notamment de bons échanges avec le Hezbollah via des intermédiaires, affirmant que le parti chiite avait accepté de cesser totalement le feu. Pour ce qui est d'Israël, il disait que le premier ministre Benjamin Netanyahou avait finalement accepté de ne pas mener un raid sur Beyrouth après une menace en ce sens un petit peu plus tôt dans la journée. Paul Ralifi, on vous retrouve à Beyrouth. Vous êtes notre correspondant là-bas. Paul, les deux camps semblent avoir des attentes différentes concernant les modalités de ce cessez-le-feu annoncé par Donald Trump.
4: Oui, Gaëtan, il y a clairement une divergence entre les belligérants quant à l'interprétation de l'accord. Benjamin Netanyahou a déclaré que son armée continuera d'opérer comme prévu dans le sud du Liban et qu'elle frapperait Beyrouth en cas d'attaque du Hezbollah contre des villes ou des citoyens israéliens. Le Hezbollah et le président du Parlement, Nabih Berri, lequel a négocié l'arrangement, parlent de leur côté d'un cessez-le-feu total qui engloberait l'ensemble du champ de bataille libanais. Un député du Hezbollah, Hassan Fadlallah, a déclaré que son parti soutenait un cessez-le-feu total sur l'ensemble du territoire libanais qui constituerait le prélude au retrait des troupes israéliennes du Liban. Cette ambiguïté pourrait être levée lors des négociations directes qui doivent avoir lieu ce mardi à Washington entre des délégations libanaises et israéliennes.
3: Et Paul, quelle est la situation sur le terrain au Liban après donc l'annonce par Donald Trump du cessez-le-feu ?
4: Le Hezbollah a déclaré avoir attaqué deux positions militaires dans le nord d'Israël, ce qui n'a pas déclenché une riposte israélienne sur Beyrouth. Ailleurs, au Liban Sud, les combats continuent de faire rage. Le parti chiite a revendiqué des attaques aux drones et aux roquettes contre l'armée israélienne, qui a mené à son tour de nombreuses frappes sur des localités libanaises.
3: Merci Paul Ralifé, en direct de Beyrouth. Et la situation au Liban, elle a poussé l'Iran, soutien du Hezbollah, à suspendre hier ses propres négociations avec les États-Unis, menaçant même au passage d'ouvrir de nouveaux fronts. Au moins 9 morts cette nuit en Ukraine après de nouvelles attaques russes dans la capitale Kiev, notamment où 4 personnes ont péri, plusieurs quartiers touchés. Les autorités évoquent des frappes de missiles balistiques. D'autres frappes ont touché l'est du pays, notamment les villes de Kharkiv, mais aussi de Dnipro, où là ce sont 5 personnes qui ont été tuées, plus d'une vingtaine d'autres blessées.
2: Rwanda, Ouganda, Ouzbékistan, voilà quelques-uns des pays qui pourraient à l'avenir accueillir des migrants expulsés par l'Union européenne.
3: Alors ce n'est pas fait déjà parce qu'on ne connaît pas encore la liste des pays qui pourraient effectivement être choisis. Elle n'est pas officielle cette liste. Et puis parce qu'il faut encore que le Parlement européen et les États membres votent une dernière fois, a priori dans les prochaines semaines. Mais on se dirige quand même de plus en plus vers un durcissement radical de la politique migratoire européenne avec ce compromis trouvé hier pour créer des hubs de retour, des centres de détention construits hors des frontières européennes pour y accueillir celles et ceux dont la demande d'asile a été refusée dans l'UE. Ça inquiète de nombreuses ONG, notamment Euromed Droit, pour laquelle travaille Sarah Prestiani. Elle y est la directrice du département plaidoyer et pour elle, il faut s'attendre à des violations des droits humains.
5: Nous avons été fortement critiques de cette proposition du début. Ce type d'accord risque d'ouvrir aussi une logique de chantage par rapport à ces pays qui vont voir ces accords pour créer des return apps au nom de l'Union européenne comme une forme de marchandisation sur la vie des migrants. Beaucoup de questions se posent par rapport à ce qui va se passer une fois qu'un État membre signe un accord avec un pays tiers pour créer des apps de retour. Quelles sont les garanties que ces pays vont donner? Qu'est-ce qui va devenir des personnes qui ne peuvent pas être expulsées? Beaucoup de questions se posent, mais incertitude en regardant la logique sécuritaire de ce règlement qui va dans la direction opposée de ce qui sont les valeurs portantes de l'Union européenne, qui sont l'état des droits et notamment les droits humains, les respects des droits humains. Donc nous espérons que les États membres vont se rappeler des conventions internationales qu'ils ont signées.
3: Des propos recueillis par Sofia Katsenkova. Les questions migratoires, c'est l'un des thèmes au programme de la visite en France du ministre algérien de l'Intérieur, la première depuis 2024. Saïd Sayoud est arrivé hier, accueilli à l'aéroport par son homologue français Laurent Nunez, un petit peu plus de trois mois après la visite de ce dernier à Alger. Les deux hommes doivent se revoir aujourd'hui. Alors parmi les autres sujets de discussion, la sécurité, la lutte contre la criminalité organisée ou encore le cas Christophe Glaise, ce journaliste sportif français emprisonné en Algérie. Autre visite prévue aujourd'hui à Paris, celle du président rwandais Paul Kagame. Il vient pour inaugurer un nouveau mémorial en hommage aux victimes du génocide des Tutsis en 1994.
2: Lui ne sera pas inauguré au Kenya, pas tout de suite en tout cas.
3: Le centre de quarantaine voulu par les États-Unis pour y accueillir leurs ressortissants exposés au virus Ebola, dont l'épidémie fait rage en ce moment en République démocratique du Congo. C'est la presse américaine qui avait révélé le projet, aussitôt bloqué par la Haute Cour de justice de Nairobi. Projet suspendu donc, mais ça n'a pas calmé ni la colère ni l'inquiétude de ces centaines de Kenyans venus manifester hier près de la base militaire de Laikipia à 190 km au nord de Nairobi. C'est là qu'est prévue l'ouverture potentielle de ce centre. Alexandra Brangeon.
6: Si Ebola est trop dangereux pour les Américains, il est également pour nous, protestent les habitants à proximité de la base militaire de Laikipia. Ils demandent à leur gouvernement de ne pas accepter de cas suspects d'Ebola dans le pays. Une plainte déposée par une organisation de la société civile doit être examinée aujourd'hui par la Haute Cour de Nairobi. En attendant, la justice a interdit à l'État kényan de créer ou de mettre en service toute installation de quarantaine, d'isolement ou de traitement lié à Ebola. Malgré cet interdit, la presse américaine affirme que deux avions militaires américains ont atterri ce week-end à Laikipia. L'ouverture de 50 lits pour des patients américains devait être imminente avant la décision de la justice kényane. Samedi, le ministre kényan de la Santé tentait de convaincre. En tant que hub régional, le Kenya doit être prêt, a-t-il indiqué, ajoutant que ce centre servira à renforcer la surveillance et la réponse d'urgence. Une polémique qui intervient un peu de temps après la renégociation entre Nairobi et Washington du montant de l'aide américaine au système de santé kényan.
3: Alexandra Brangeon. Quelques jours après le limogeage du Premier ministre sénégalais Ousmane Sonko, son successeur Amadou Alaminou Mohamed Lo a composé un nouveau gouvernement. Il a été dévoilé hier. 30 ministres et pas de poids lourd du PASTEF, le parti d'Ousmane Sonko. On est plutôt sur une équipe de technocrates et de personnalités politiques, alliés du président Bassirou Diomaye Faye. Alors que pensez-vous de ce nouvel exécutif? Dites-le nous tout à l'heure dans Appel sur l'actualité. Ce sera avec Juan Gomez juste après le journal de 8h, heure de Dakar.
2: C'était son premier discours de politique générale depuis son arrivée au pouvoir.
3: José Antonio Caste face au Congrès chilien hier. Le président d'extrême droite appelle à la patience. Un pays ne se construit pas en trois mois, a-t-il dit, alors qu'une partie de la population lui reproche de ne pas aller assez vite, notamment en termes de lutte contre l'insécurité. C'était pourtant une de ses promesses de campagne à Santiago Naila Duruane.
7: Le discours a duré 2h30, durant lesquelles le président chilien a longuement parlé de sécurité.
8: La sécurité ne se décrète pas sur un papier. Elle se construit dans chaque quartier, à chaque coin de rue.
7: Après avoir annoncé le déploiement de patrouilles de police dans une cinquantaine de quartiers à travers le pays, José Antonio Caste a aussi présenté une proposition de loi pour créer un registre des actes de vandalisme et d'incivilité.
8: Ainsi, les personnes qui commenteront ces actes perdront leurs avantages sociaux.
7: C'est ensuite d'économie qu'il a été question pendant une trentaine de minutes.
8: Nous tiendrons notre promesse de campagne, celle d'un ajustement budgétaire profond sans toucher aux prestations sociales.
7: Pourtant, le gouvernement a d'ores et déjà réalisé des coupes budgétaires dans plusieurs secteurs, mais le président chilien s'en défend.
8: Le dilemme entre la popularité et la responsabilité, nous l'avons d'ores et déjà résolu. Et nous avons choisi la responsabilité.
7: Caste, qui a également répété vouloir vouloir en finir avec la bureaucratie et diminuer la taille de l'État en réduisant le nombre de ministères. Avant de conclure,
8: nous allons rendre sa grandeur à notre pays.
7: Naïla de Rouen et Santiago, RFI.
2: RFI 14h09 à Pékin, la Chine qui n'a jamais autant subventionné ses propres entreprises.
3: Oui, c'est le constat de l'OCDE, l'Organisation de Coopération et de Développement Économique. Elle a compilé les bilans financiers des 500 plus grandes entreprises internationales dans 15 secteurs clés comme l'automobile, l'aluminium ou encore les engrais. Et résultat, pour les sociétés chinoises, 60% de leurs gains de parts de marché mondial s'expliquent par les aides publiques qu'elles ont reçues du gouvernement chinois. Pierre-Olivier, pour les concurrents, impossible de rivaliser.
9: C'est par des allègements fiscaux ou des prêts à taux très très avantageux que la Chine subventionne massivement ses entreprises. Parmi les chouchous de Pékin, les fabricants de panneaux solaires, d'automobiles ou de batteries. Ce lundi, le secrétaire général de l'OCDE, Matthias Cormann, dénonce cette méthode.
10: Subsidies. Oui,
11: les subventions permettent d'augmenter les parts de marché, mais sans améliorer la productivité ou la rentabilité. C'est comme le dopage dans le sport. Le risque, c'est que les subventions aident les joueurs moyens à gagner injustement au détriment de joueurs meilleurs, plus innovants et plus efficaces.
9: Et en matière de subventions, la Chine bat tous les records.
11: Entre 2005 et 2024, les entreprises basées en Chine ont reçu en moyenne 3 à 8 fois plus de soutien gouvernemental que celles des pays de l'OCDE. Et ces subventions ne sont pas qu'une question fiscale. Elles sont en train de remodeler les marchés mondiaux.
9: L'OCDE note par exemple que les subventions permettent aux Chinois d'inonder et saturer le marché de certains produits à bas coût. L'organisation appelle ses 38 membres à trouver des solutions au plus vite.
3: C'est peut-être la fin d'un long parcours parlementaire en France. Les députés pourraient adopter tout à l'heure une loi reconnaissant une part de responsabilité de l'État dans le scandale du chlordécone, ce pesticide utilisé aux Antilles jusqu'au début des années 90. Et ce alors même que l'Organisation mondiale de la santé alertait sur des risques sanitaires.
2: En France, toujours, c'est un bel héritage qu'aurait pu recevoir la ville de Bordeaux, mais elle a dit non.
3: Non, un don d'objets d'art africain, 53 pièces provenant de 7 pays du continent, notamment du Gabon. Alors pourquoi non, Sylvie Coffi ?
12: Des statuettes, des figurines, des bijoux Touareg, ces biens appartenaient à un couple de collectionneurs, Marie-Thérèse née Deligne, sage-femme bordelaise, et son mari Jacques Petit, chirurgien qui ont vécu entre 1947 et 1982 dans plusieurs pays africains. À son décès il y a 5 ans, Marie-Thérèse Petit avait légué à la ville de Bordeaux une importante collection d'art africain. Un don que vient de refuser officiellement la ville de Bordeaux, comme l'explique le maire Thomas Cazenave.
13: C'est la première fois où on refuse officiellement un legs pour permettre effectivement à ces sculptures, à ces masques de retourner au Gabon après un long travail aussi de coopération avec le ministère de la Culture en France, le musée d'Aquitaine à Bordeaux.
12: Le lot le plus important concerne le Gabon.
13: Je pense notamment à une partie au Gabon, les Tsogo, pour qui ils avaient peu finalement de traces des activités culturelles et donc pour lesquelles donc, ça a une grande valeur symbolique de récupérer ces œuvres d'art.
12: Le retour de ces collections ne s'inscrit pas dans le processus des restitutions, dont une loi cadre vient d'être votée le 7 mai par le Parlement.
3: C'était Sylvie Coffi.
2: Et Gaëtan Plenet pour le journal. Merci beaucoup Gaëtan. Prochain rendez-vous avec l'info africaine dans 20 minutes. D'abord à suivre notre invitée Aïda Tavakoli, doctorante franco-iranienne.
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17: Bonjour à tous, bienvenue sur l'antenne de Radio Ondaine. Nous sommes le mardi 2 juin, il est 8h passé de 14 minutes. C'est l'émission Cap Ondaine aujourd'hui. On se mardi, Nicolas avec vous jusqu'à midi. Ravi de vous retrouver pour cette matinée, une matinée en musique, en variété française, en dédicace au 04 77 56 80 56. Vous connaissez le principe, de 9h à 11h. Si vous souhaitez entendre un titre en particulier, bah vous m'appelez et celui-ci sera programmé, accompagné d'un petit message à destination de qui vous voudrez. Aussi, ce matin, il y a des rubriques. Avec à 9h la rubrique cinéma et le programme du cinéma Le Majestique de Firmini, le programme de la semaine à venir à partir donc de ce mercredi. Ce sera donc à 9h, à 10h, ce sont les petites annonces. À 11h, les communiqués de la vallée de l'Ondaine et des environs. Et puis à 11h30, nous vous proposons une rencontre avec le chef d'escadron, la chef d'escadron de la compagnie de gendarmerie de Montbrison. Ça sera autour de la mise en place d'une solution innovante, d'un dispositif innovant autour des violences intrafamiliales, le VIF, comme on appelle ça, une boîte aux lettres, une boîte postale plus exactement, où des courriers pourront être adressés pour signaler des cas de violences intrafamiliales. On parlera donc tout à l'heure de ce dispositif-là, donc c'est à 11h30 sur l'antenne de Radio Ondaine. Ça, c'est pour le programme, pour écouter Radio Ondaine et les informations pratiques. Eh ben, c'est simple. 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Voilà. Que me reste-t-il à faire? À vous annoncer peut-être le début de cette programmation. Princesse Erika, faut que je travaille, chacun sa route, ça sera Tonton David. Et c'est le titre Les épines du cœur, dernier single de Vanessa Paradis, extrait de son dernier album qui ouvre cette émission Cap Ondaine. Bonne matinée à tous.

pour nous amener à 9h, c'est Luc de la Rochelière, Cash City, la petite lady, Vivien Savage. Il y aura également Mort Schumann, Papa, Tango, Charlie, Yannick Noah, on court. Tout ça sur le 90.9 FM de Radio Mondaine.

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1: Elle n'a pas passé de 3 minutes sur l'antenne de Radio Rondaine. Si vous le souhaitez, au 04 77 56 80 56, vous pouvez demander les titres que vous voulez entendre ce matin. Et nous poursuivons, nous, avec Jean-Louis Aubert, Juste une illusion, Manu Reva, c'est Alain Chamfort et Marc Lavoine, Ami, son dernier titre.

La musique à suivre, ce sera Alain Souchon, Foule Sentimentale, Laurent Voulzy, Le Cœur Grenadine. Mais tout de suite, c'est Johnny Hallyday pour le titre Diego. C'est demandé par Daniel Larocque, c'est pour Paul et Marie-Thérèse, Aline, Jocelyne, Anita, Babette, Ginette, Liliane et Josiane.

Le cœur grenadine, Laurent Voulzy, les natives, les couleurs de l'amour, cet avenir avec Frédéric Goldman-Jones, frère, les enfoirés, tout se casse.

0: Allez, les enfoirés, tout se casse. C'est la suite avec Daniel Balavoine. Je ne suis pas un héros. Il y aura ensuite Natacha Saint-Pierre pour le titre Tout ouvrera.
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Allez, pour arriver à 10h, retrouvez les petites annonces. C'est Gilles Kaplan, tout ce qui nous sépare sur Radio Ondaine.

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1: Il est 10h sur l'antenne de Radio Andenne, sur le 90.9 FM. C'est le moment de retrouver votre rubrique des petites annonces. Les petites annonces, un service gratuit à destination des particuliers. C'est proposé par Radio Andenne. Vos annonces sont diffusées tous les jours du mardi au vendredi. C'est à 10h et les annonces sont diffusées pendant un mois à partir de la date de transmission. Vous pouvez nous faire passer ces annonces par téléphone 04 77 56 80 56, par mail à contact@radio-ondenne.com ou encore par courrier Radio Andenne, première rue Le Corbusier, 42 700 Firminy. À vendre un frigo de table, très bonnette à 30 euros, c'est au 07 84 18 55 22. Vend un aspirateur Karcher, très bon état, 80 euros. Vend une paire de chaussures espadrilles jaunes, semelle compensée, taille 41, 50 euros. Le tout, c'est au 06 75 58 41 02. Voilà, c'est terminé pour ces petites annonces. Bonne matinée à tous à l'écoute du 90.9 FM de Radio Andenne. Et la suite en musique, c'est Patricia Cass. Il me dit que je suis belle. Slimane, son dernier titre, première fois. Il y aura Barbara, l'Aigle Noir et Raphaël pour le titre peut-être.

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Michel Sardou, Je vole, samedi soir sur la Terre, ce sera Francis Cabrel, Pablo Villafranca, les 10 commandements, la peine maximum, Symphoman, ce sera William Scheller. Mais tout de suite, ma belle jeunesse, c'est à Salvatore Adamo. C'est de

Allez, Bernard Lavilliers, Noir et Blanc pour arriver à 11h. Ce sera également Michel Berger et France Gall, Laissez passer les rêves. Et Clara Luciani pour le titre Respire encore à 11h. Ce sont les communiqués de la vallée d'Ondaine et des environs.

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Il est 11h sur l'antenne de Radio Mondaine. Sur le 90.9 FM, c'est le moment de retrouver la rubrique des communiqués de la vallée de Londaine et des environs. Le département de la Loire invite les Ligériens à vivre les nuits des forêts. C'est au cœur de l'espace naturel sensible de Salvaris. Ce vendredi 5 juin, c'est une soirée immersive donc proposée à l'occasion du festival national La Nuit des Forêts. C'est à l'espace naturel sensible de Salvaris à Roche-Taillé. Une invitation à redécouvrir la forêt autrement, entre nature, sensibilisation et parenthèse musicale en plein air avec le guitariste Vincent Brégère. C'est à partir de 19h30, c'est jusqu'à 22h. Et c'est gratuit. Inscription néanmoins obligatoire sur les www.loire.fr/rdvnature. Il faut prévoir une lampe frontale, une tenue adaptée à une sortie en soirée. Et les renseignements, ça peut se faire par téléphone aussi au 06 16 05 56 60. Le club Kiwanis de Saint-Étienne organise sa 21e édition de baptême de l'air à l'aéroport Saint-Étienne-Loire. C'est en faveur d'enfants malades en situation de handicap ou défavorisés. Renseignement au 06 87 60 39 61, la 23e marche santé. C'est le dimanche 7 juin, la salle polyvalente de Jonzieux. Les départs, c'est à partir de 7h30. 19 bis rue de la Semaine, avec des parcours de 6, 14, 19 et 24 km pour une participation demandée entre 5 et 9 euros. Pour terminer, le printemps de l'agriculture paysanne, deux rendez-vous à venir. Le jeudi 11 juin à partir de 18h, c'est au tiers-lieu Dutreuil, 148 chemin Dutreuil à Chambœuf. Soirée plantes aromatiques et médicinales. Avec les productrices de l'association Les Infusés, sur place, de quoi se restaurer le dimanche 14 juin à partir de 11h, toujours au Treuil, c'est le brunch paysan du Treuil. Pour terminer, ce printemps de l'agriculture paysanne. Et pour ce brunch, les tarifs sont adaptés aux enfants et aux adultes. Vous pouvez aller sur le site internet du Treuil. Pour plus de renseignements, à Saint-Christo-en-Jarret, le dimanche 14 juin, c'est la 28e marche des sabots, organisée par l'association de marcheurs Les Sabots de Saint-Christo. 4 circuits de 5 à 20 km. Des tarifs entre 5 et 8 euros, assiettes garnies et boissons pour tous à l'arrivée. C'est gratuit pour les enfants de moins de 6 ans. N'oubliez pas votre gobelet. Et les inscriptions, c'est à la salle des sports, rue du Stade à Saint-Christo, dès 7h du matin. Pour plus de renseignements, 06 87 11 97 90. L'antenne du Secours Populaire de la Talaudière Sorbier organise une braderie le lundi 15 juin de 10h à 18h, le mardi 16 juin de 8h30 à 11h, c'est au pôle festif 8 rue du Stade à la Talaudière. Braderie de vêtements adultes, enfants, livres, jouets, vaisselle, brocante, etc. Pour plus de renseignements, 06 80 74 75 84. Allez, on termine avec la brocante au gymnase d'Orient de Fraisse. C'est le dimanche 21 juin. Organisé par Fraisse Animation au profit d'associations caritatives, sur place, de quoi se restaurer. Et vous avez jusqu'au 16 juin pour réserver votre emplacement en mairie ou en appelant le 07 59 55 38 43. Et voilà, c'est terminé pour ces communiqués que vous retrouvez sur l'antenne de Radio Mondaine du mardi au vendredi. Et c'est à 11h. Bonne matinée à tous. Allez, on poursuit en musique, 11h30, une émission consacrée
au dispositif innovant autour des violences intrafamiliales proposées sur le secteur Forez-Est. On en parlera donc à 11h30, mais tout de suite, c'est Zao de Sagazan, la Symphonie des Éclairs, Stéphane Echiard, Sauvage Continent, Alain Bachung, l'apiculteur ou encore Christophe pour le titre Minuit Boulevard.

0: Christophe à l'instant, Minuit Boulevard, pour arriver à 11h30, retrouver votre émission autour du vif. Ce sera Lancelot, Un homme seul, Marcia Baila, Rita Mitsuko et Adrien Gallo, Aurore Show.
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0: 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Les VIF, ce sont les violences intrafamiliales. Ce sigle-là est utilisé par la police, la gendarmerie, dans le cadre de leurs enquêtes. Pour renforcer l'efficacité de la lutte contre les violences intrafamiliales, il a été lancé il y a quelques mois un dispositif de signalement innovant et simplifié dans le Forêt-Est, avec la mise en place d'une boîte postale recevant sans affranchissement des témoignages de cas de violences intrafamiliales traités ensuite par les services dédiés. Pour en parler, nous recevons aujourd'hui sur Radio Ondaine Florine Locatelli, chef d'escadron, commandante de la compagnie de gendarmerie départementale de Montbrison. VIF, violence intrafamiliale, qu'est-ce que cela signifie dans le quotidien d'une gendarmerie ?
1: Alors les VIF, vous l'avez dit, ce sont les violences intrafamiliales, donc qui ont lieu, des violences qui ont lieu donc physiques ou psychologiques, qui ont lieu dans la sphère familiale. Nous, en gendarmerie, c'est une priorité dans, dans notre lutte contre la délinquance, puisque c'est une délinquance qui en fait partie, avec des enquêteurs, de plus en plus d'enquêteurs qui sont formés à cette thématique particulière qui nécessite un accueil et une prise en charge particulière des victimes afin de libérer la parole et d'avoir le maximum d'éléments pour pouvoir mener l'enquête dans les meilleures conditions. Donc aujourd'hui, les élèves gendarmes qui sortent d'école ont déjà une petite formation en matière de violence intrafamiliale et ces formations sont renforcées tout au long de leur carrière par une formation continue en présentiel ou bien en distanciel via certaines plateformes de formation que nous avons en gendarmerie.
0: Alors justement, après ces formations-là ou pendant ces formations-là, à quoi on s'attache quand on reçoit une personne qui se déplace à la gendarmerie pour signaler donc des faits de VIF ?
1: Alors la qualité de l'accueil est très importante pour que la parole soit recueillie de la meilleure des façons. Cela passe par une capacité d'écoute, une écoute active, les bonnes questions qui soient posées et un environnement qui permette à la victime de se sentir dans les meilleures conditions. Les meilleures conditions, même si voilà, les conditions sont toujours forcément difficiles. Mais en tout cas, la qualité de l'accueil est essentielle pour requérir cette parole.
0: Alors, l'objet de notre rencontre aujourd'hui se fait donc sur ce dispositif de signalement innovant et simplifié, lancé donc dans ce secteur Forêt-Est. Qu'est-ce que c'est concrètement et depuis quand cette opération, ce dispositif de signalement simplifié existe-t-il ?
1: Alors, ce dispositif de signalement des violences intrafamiliales, il existe depuis janvier 2025. Une convention de coordination a été signée à l'initiative de la Comcom de Forêt-Est, en partenariat avec La Poste, le parquet de Saint-Étienne et les gendarmeries de Feur et de Saint-Galmier. Voilà, donc ce dispositif, il permet tout simplement l'envoi de courriers sans affranchissement et anonymes, ce qui permet donc un envoi gratuit pour signaler des violences intrafamiliales, que l'on soit témoin ou victime. Les deux possibilités sont ouvertes justement pour libérer la parole et on n'est pas obligé de venir se présenter en gendarmerie ou envoyer un courrier à la gendarmerie puisque c'est une boîte postale complètement anonyme avec récupération qui est faite par les services de la Comcom Forêt-Est. Et le courrier nous parvient ensuite pour que nous puissions traiter et ouvrir une enquête le cas échéant.
0: Alors pourquoi l'anonymat est-il important là-dessus ?
1: Alors justement, les signalements de VIF sont parfois difficiles par les personnes de façon générale, victimes évidemment, mais aussi témoins qui ont parfois du mal à venir en quelque sorte dénoncer, parce qu'ils ont cette sensation de dénoncer quelque chose qui ne les concerne pas vraiment, parce qu'en plus c'est dans la sphère familiale. Pourtant c'est essentiel que ça remonte au service de la gendarmerie, puisqu'il y a forcément des violences et des enquêtes qui méritent d'être menées derrière cela. Donc il est essentiel que la parole se libère et que chacun se sente concerné. Et c'est une façon de le faire dans l'anonymat. Celui qui veut mettre son nom dans le courrier le met, celui qui ne le souhaite pas est tout à fait libre de le faire.
0: Alors justement, à la réception de ce courrier-là, qu'est-ce qui est lancé ensuite ? Alors la lecture, c'est bien sûr le premier point, mais ensuite, qu'est-ce que vous mettez en place ? Qu'est-ce que vous regardez comme élément, etc. Et puis, cette boîte postale est relevée, me semble-t-il, une fois par semaine. Quel est le cheminement ensuite ?
1: Tout à fait. Donc, cette boîte postale est relevée donc par un personnel de la Comcom Forêt-Est qui vient ensuite apporter le courrier à la brigade de gendarmerie de Feur, qui fait ensuite l'analyse, le tri, qui va bien sûr prendre connaissance des courriers, analyser les éléments qui sont écrits et juger l'opportunité d'ouvrir une enquête.
0: L'idée dans ce courrier-là, dans l'idéal pour un témoin, on va parler d'un témoin, d'une situation de violence intrafamiliale, quels sont les éléments primordiaux finalement et les plus importants pour apporter connaissance de ces faits aux gendarmes ?
1: Tout dépend des situations. L'objectif, c'est d'avoir une lecture et puis une retransmission des informations la plus claire possible sur les bruits entendus, les situations vécues, les propos, les potentielles violences auxquelles la personne aurait assisté. Voilà, l'ensemble des éléments, il faut être le plus concis, le plus précis possible pour que nous, on puisse avoir tous les éléments en main et juger l'opportunité d'ouvrir une enquête.
0: Alors, si l'on s'éloigne un peu plus de ce courrier-là, mais d'une manière un peu générale, lorsqu'un témoin se rend à la gendarmerie ou écrit à la gendarmerie pour signaler des faits de violence intrafamiliale qu'il a pu entendre, soit dans la sphère familiale, soit dans le voisinage, souvent la peur qui peut ressortir, c'est la peur de représailles, parce que peut-être une enquête va durer, etc. Qu'en est-il exactement ?
1: Alors justement, l'objectif de ce courrier anonyme, s'il est suffisamment complet, ne nécessitera pas de recontacter le témoin pour l'entendre sur davantage de faits. C'est justement ça l'objectif du dispositif, de pas forcément impliquer la personne qui dénonce initialement les faits. Alors, il n'est pas impossible qu'il faille la réentendre en fonction de la situation, en fonction des éléments supplémentaires qui parviendront à notre connaissance. Mais l'idée, c'est justement de ne pas impliquer la personne qui dénonce les faits et de lui permettre de garder cet anonymat et cette distance avec la situation dénoncée.
0: Alors ici, nous sommes accueillis aujourd'hui à la maison de protection des familles, détachement de la gendarmerie d'Andrézieux, donc Andrézieux-Bouthéon. Ce sont des professionnels formés à la récolte de témoignages, ici avec des vidéos filmées pour des enfants, aidés par des assistantes sociales et pourquoi pas une analyse psychologique. On ne connaît pas, le grand public ne sait pas qu'il existe toutes ces lieux tels que celui-ci. La gendarmerie est quand même très formée à ça.
1: Oui, tout à fait. Depuis plusieurs années maintenant, la gendarmerie érige en priorité cette lutte contre les violences intrafamiliales. Et on observe d'ailleurs une libération de la parole depuis plusieurs années, ce qui est quand même un signal très positif. Mais le travail est forcément encore long à accomplir et c'est pourquoi il est essentiel d'avoir des structures spécialisées comme la maison de protection des familles ici à Andrézieux-Bouthéon et dans chaque brigade territoriale, des enquêteurs particulièrement formés et sensibilisés pour permettre une prise en charge aussi initiale lorsqu'on pousse la porte de la brigade pour entendre les victimes ou les témoins. Et ce dispositif permet une approche complémentaire.
0: Alors, rappelons un peu cette adresse hein, pour les personnes qui habiteraient dans le secteur Forêt-Est. C'est VIF, V-I-F, BP75, Libre Réponse, 42 110, FEUR. Dispositif, expérimentation depuis janvier 2025. Quels sont les premiers bilans? Une seconde partie de communication a été lancée par rapport à ça. Quel est le chemin que va suivre ce dispositif?
1: Alors le bilan, c'est que plusieurs courriers nous sont parvenus et ont permis d'ouvrir des enquêtes. Alors parfois sur notre secteur, sur le secteur de Feur ou de Saint-Galmier, enfin en tout cas sur certaines communes de la Comcom Forest, parfois sur le secteur de Saint-Étienne, où là les enquêtes ont été transmises aux services compétents à Saint-Étienne. L'idée aujourd'hui, c'est tout simplement d'étendre le dispositif à un nombre plus important de communes. Donc moi je commande la compagnie gendarmerie de Montbrison et donc l'idée c'est d'étendre sur les 133 communes qui composent mon territoire ce dispositif afin d'ouvrir encore davantage les vannes là-dessus et de communiquer aussi davantage. Je pense qu'on a un gros travail de communication à faire pour que ce dispositif soit connu de tous et permette une réelle montée en puissance.

Indochine, Canary Bay, la suite et la fin de cette émission, Les Innocents, L'Autre Finistère, Alex Toucourt, Nos Rêves, Julia Jean-Baptiste, Des Années qu'on s'aime, et Benjamin Biolay, Soleil Profond. Toute l'équipe de Radio Ondaine vous souhaite une bonne fin de matinée, un bon appétit, une bonne journée à l'écoute du 90.9 FM de Radio Ondaine. Le retour de l'émission Cap Ondaine, c'est jeudi à partir de 8h. Au revoir à tous.

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1: Merci d'écouter RFI, les midis à Paris, 10h en temps universel. Le journal, c'est tout de suite avec vous, Mathieu Vendrely. Mathieu, bonjour.
2: Bonjour Caroline, et à demain, bonjour à toutes et à tous. La droite et l'extrême droite sont ravis, les défenseurs des droits humains sont vent debout, les députés européens tombent d'accord sur de nouvelles règles en matière d'immigration. Le texte prévoit notamment la mise en place de plateformes de retour hors des frontières de l'UE, précision Pierre Benazet dans un instant. L'armée israélienne appelle à l'évacuation de la ville libanaise de Nabatieh ce matin. Nouvelle tension alors que des discussions sont supposées démarrer ce mardi à Washington. En France, à l'appel des victimes du cadmium, elles demandent au gouvernement de soutenir une loi pour réduire la présence du métal cancérogène dans notre alimentation. Explication Jeanne Richard. Un livre très attendu sur fond de grosses polémiques. En France, la sortie en librairie de La Légende, le nouveau récit de Boualem Sansal. Sophie Dorlotin viendra nous en parler. Et puis Roland Garros, malgré la pluie ce matin, le début des quarts de finale. La Russe Mira Andreeva, tête de série numéro 8, affronte la Roumaine Sorana Sirstea. En ce moment même, Andreeva mène une manche à zéro. Mais d'abord donc ce nouveau tour de vis dans la politique migratoire européenne. Les eurodéputés se sont mis d'accord hier soir, d'accord sur le projet de plateforme de retour. Il s'agira de centres situés en dehors de l'Union européenne. Les 27 pourront y envoyer les migrants qui n'auront pas eu le droit d'entrer sur le territoire européen. Un nouveau cadre inspiré des projets d'accord du Royaume-Uni avec le Rwanda, inspiré aussi des plateformes retour montées par l'Italie dans le nord de l'Albanie. Pierre Benazet.
3: Contrairement aux centres italiens en Albanie, destinés à accueillir aussi des demandeurs d'asile en attente de réponse, les plateformes retour imaginées par l'UE sont réservées à ceux dont la demande d'asile aura été rejetée et qui auront reçu aussi une décision définitive de départ. Le nouveau règlement comporte d'ailleurs un ordre de retour européen, similaire aux ordres de quitter le territoire utilisés au niveau national par les 27. Ces plateformes de retour pourront même accueillir en dernier recours des familles avec enfants ou des mineurs isolés. Au maximum, les migrants pourraient y passer jusqu'à 2 ans, voire 2 ans et demi pour des cas spéciaux, avec confiscation possible des documents d'identité. En outre, la durée d'interdiction d'entrer en Europe par la suite passera de 5 à 10 ans, voire 20 ans. C'est un durcissement très net de la politique migratoire de l'UE, alors qu'on estime à 20% le nombre de migrants qui quittent effectivement l'Europe après un ordre de départ. Le projet devra encore être voté par le Parlement européen et par les 27 au sein du Conseil, mais ces votes sont partis pour n'être qu'une formalité après le compromis de ce lundi soir. Pierre Benazet, Bruxelles. RFI.
2: Et le texte est applaudi par la droite et l'extrême droite. La gauche et les ONG sont au contraire vent debout contre ces nouvelles mesures qu'elles jugent contraires au droit international. L'appel du président ukrainien aux Américains, Volodymyr Zelensky, juge absolument nécessaire l'aide des États-Unis pour la livraison de missiles pour les systèmes de défense antiaérienne Patriot. Demande après une nouvelle nuit de frappes russes sur son pays. D'après le gouvernement ukrainien, les attaques russes auraient fait au moins 13 morts ces dernières heures, 4 rien que dans la capitale Kiev. La Russie, de son côté, affirme qu'elle a visé des sites du complexe militaro-industriel. Rien ne peut justifier la poursuite des opérations militaires israéliennes. C'est ce que dit Jean-Noël Barrot ce mardi. Propos du chef de la diplomatie française alors que des discussions politiques sont prévues aujourd'hui et demain à Washington. Sur le terrain, concrètement, la situation reste extrêmement tendue. Hier, Israël a menacé de frapper le sud de Beyrouth, la capitale. L'armée israélienne qui a aussi frappé lundi plus de 40 localités dans le sud, notamment à Tyr, près d'un hôpital. Il y a des dégâts, plusieurs blessés également. Et sur la situation à Tyr, un témoignage, celui de Karine Huster. Elle est responsable des activités médicales à Médecins sans frontières et elle vient de passer 1 mois et demi sur place à Tyr. Et elle décrit une population épuisée et sous la pression constante.
4: Les Israéliens jouent un jeu psychologique avec la population. C'est pareil à Gaza, ils envoient des messages en disant « bah voilà, là, ordre d'évacuation de tout Tyr ». Et donc les gens paniquent et puis partent. Qu'ils aient les moyens ou pas, ils n'ont pas envie d'être victimes de bombardements et donc ils essaient de partir par tous les moyens. Ceux qui peuvent pas, par exemple, quand on était à Tyr, Nous, notre maison est dans le tout petit coin de Tyr, le seul petit coin qui n'a pas eu d'ordre d'évacuation parce que c'est une petite enclave chrétienne. Et du coup, il y avait des centaines de personnes qui venaient dans ce petit coin parce que elles pensaient être en sécurité et elles étaient en sécurité. Et donc, ils dormaient dans les rues. Enfin, les gens sont fatigués. Ça n'arrête pas. C'est tous les jours des ordres d'évacuation. C'est tous les jours des bombardements. C'est tous les jours des drones au-dessus de la tête. Ça n'en finit jamais.
2: Des propos recueillis par Sofia Katsenkova. Et à l'instant, je vous le disais, l'armée israélienne appelle à l'évacuation de la ville libanaise de Nabatieh. À propos du Liban, notez dès à présent ce rendez-vous RFI. 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Midi 6 à Paris, un épisode El Niño est probable à 80% dans les prochaines semaines. C'est ce qu'indique l'Organisation Météorologique Mondiale ce mardi. Épisode au moins modéré, voire fort, estime l'OMM. Que ce soit des sécheresses ou des inondations, ça dépend des latitudes. Le phénomène climatique El Niño provoque généralement des événements météorologiques extrêmes un peu partout sur la planète. C'est un métal toxique. Il est très utilisé dans les engrais et on le retrouve dans nos assiettes. En France, l'Assemblée nationale examine cette semaine une proposition de loi pour réduire le taux de cadmium dans l'alimentation. Cancérogène avéré, il est suspecté d'être lié à l'explosion du nombre du cancer du pancréas dans le pays. Jeanne Richard, un collectif de malades du cancer du pancréas et de proches de victimes appelle donc les autorités à soutenir cette loi.
5: En août dernier, la mère d'Alexandre Roussel apprend qu'elle est atteinte d'un cancer du pancréas. Elle meurt à peine 3 mois plus tard. Depuis, l'Agence de sécurité sanitaire a publié un rapport sur le cadmium et son fils s'indigne.
6: Les chiffres sont vraiment alarmants. Une multiplication par plus de 4 en 30 ans du nombre de cancers du pancréas en France, une progression de 2 à 3 fois plus rapide que dans bon nombre de pays européens. Et donc, il se trouve que voilà, le cadmium pourrait être un de ces facteurs qui permettrait d'expliquer cette explosion du nombre de cas en France.
5: Et c'est surtout par l'alimentation que les Français sont contaminés par ce métal lourd. Car les engrais phosphatés utilisés par les agriculteurs dans le pays sont particulièrement riches en cadmium. Il appelle donc les députés à soutenir la proposition de loi qui vise à baisser les taux de cadmium autorisés dans les engrais. Et d'une manière globale, à mieux protéger la population des polluants qui l'empoisonnent.
6: Tous ces polluants, que ce soit le cadmium, que ce soit les PFAS, les pesticides, ça peut pas continuer. Tout ça, ça s'accumule dans nos organismes, dans nos sols, dans l'environnement. Et le nombre de cas de cancer, le nombre de cas de maladies liées à tous ces polluants-là vont juste croître. Et voilà, faut pas laisser les gens sur le côté. Donc, faut tout simplement agir, quoi, et faire quelque chose.
5: Réduire la teneur en cadmium des engrais est possible et peu cher, selon les défenseurs de la proposition de loi. C'est donc une question de choix politique.
2: Jeanne Richard, le nouveau président du Bénin est arrivé tout à l'heure au Niger. Muhammad Wadani, accueilli au pied de l'avion par son homologue, le chef de la junte, Abdourahmane Tiani, au menu des discussions, notamment la coopération sécuritaire. C'est un livre très attendu, sorti ce mardi en France, en librairie, du nouveau livre de Boualem Sansal. Dans ce récit intitulé La légende, et qui paraît chez Grasset, l'écrivain franco-algérien raconte son année de prison en Algérie et il règle ses comptes, notamment avec le pouvoir algérien, mais aussi avec son ancienne maison d'édition Gallimard. Sophie Torlotin.
7: La légende, c'est le surnom donné à Boualem Sansal par ses co-détenus de la prison de Coléa en Algérie. L'écrivain explique vouloir se réapproprier son récit, sous-titré d'ailleurs « Libre méditation d'un prisonnier encombrant ». Et ses méditations alternent entre chroniques du quotidien en prison, divagations poétiques ou aphorismes sur la liberté. C'est un livre de combat, prévient Boualem Sansal. Le nom du président algérien Abdelmadjid Tebboune, accusé de l'avoir pris en otage, y est cité une trentaine de fois. Mais l'écrivain règle aussi d'autres comptes, avec la gauche et la France insoumise, qu'il accuse de collusion avec l'islamisme, et avec Antoine Gallimard, qui, dit-il, ne lui a donné que 8 jours pour trouver un autre appartement, après l'avoir logé gracieusement pendant 3 mois à son retour en France. Ne trouve grâce à ses yeux que ses nouveaux bienfaiteurs, comme Arnaud Lagardère ou Bruno Retailleau, l'ancien ministre de l'Intérieur, partisan d'une ligne dure avec Alger. Ce livre, écrit en 40 jours, aura manqué de la vision d'un éditeur. Ça aurait dû être Olivier Nora, évincé par Vincent Bolloré. Une preuve parmi d'autres, le nom de Christophe Glaise, journaliste français prisonnier en Algérie, y est par deux fois mal orthographié.
2: Sophie Torlotin, mot tennis. À l'instant, la Russe Mira Andreeva, tête de série numéro 8, se qualifie pour les demi-finales des Internationaux de France de tennis en battant la Roumaine Sorana Sirstea. RFI Paris midi 10, Emmanuel Bastide dans un instant.
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1: Bonjour, bienvenue, 8 milliards de voisins et de voisines. Aujourd'hui, nous parlons des emballages. Peut-on se passer du plastique? En France, près d'un supermarché sur deux vend des légumes prêts à cuisiner emballés sous plastique. Et les ventes de produits en vrac en supermarché ont reculé de 19 points en 3 ans. Alors que la loi AGEC, la loi anti-gaspillage pour une économie circulaire, prévoit au contraire la fin progressive des plastiques à usage unique d'ici 2040. Dans l'Union européenne, le règlement sur les emballages fixe des objectifs de réduction. Mais en fait, pour quel progrès? Sur le continent africain, également, dans de nombreux pays, on a des lois qui interdisent les sacs plastiques dans le commerce, mais qui sont peu appliquées, hormis au Rwanda où son interdiction est totale. Alors, quelle solution pour faire appliquer les réglementations? Comment diminuer la production aussi de déchets plastiques dans le monde et sortir de l'illusion d'un recyclage coûteux? Évidemment, vous avez la parole, les voisins et les voisines. Dites-nous pour vous, quelle solution pour limiter l'usage du plastique? Est-ce que les lois qui interdisent les sachets plastiques sont efficaces selon vous? Vous nous contactez au 33 6 11 80 41 89. Nous sommes en ligne avec Nathalie Gontard, bonjour.
12: Bonjour Emmanuel.
1: Vous êtes directrice de recherche à l'Institut National de Recherche pour l'Agriculture, l'Alimentation et l'Environnement, l'INRAE. Vous êtes spécialiste du plastique depuis de nombreuses années. Muriel Papin, bonjour.
13: Bonjour.
1: Vous êtes déléguée générale de l'association No Plastic in My Sea, pas de plastique dans mon océan. Co-autrice de l'étude Supermarché, toujours accro au plastique, sortie en mai 2026 et co-réalisée avec l'association Que Choisir Ensemble. Et vous les voisins, vous avez la parole. 33.
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0: proposer des cours de natation adaptés aux personnes ayant des besoins spécifiques ou en situation de handicap, tel est l'objet de l'association Aplouf Aqua pour tous. Née en 2020, l'association Aplouf se développe et pour parler aujourd'hui de ses activités sur l'antenne de Radio Ondaine, nous recevons Samia Lefkir, présidente, et Anne Durieux, trésorière de l'association Aplouf Aqua pour tous. Alors, on sait tout de suite que Aplouf, c'est un lien.
1: Effectivement, c'est un jeu de mots. Aplouf pour Aplou et ouais. Plouf pour être dans l'eau. Donc Aplouf Aqua pour tous, le nom se décline bien avec l'association Aplouf, la ville de cœur de l'association.
0: Voilà, les Aplouf, les habitants de Firminy dans la Loire. Alors, en 2020 est née cette association. Pourquoi ? Quel était le constat ? Qu'est-ce qui vous a poussé à créer cette association-là ?
1: En fait, l'association a été créée déjà grâce à Wari, hein, le maître nageur. Il est à l'initiative de cette association. Il donnait déjà des cours en jardin aquatique dans un club au Chambon-Feugerolles. Et malheureusement, il n'avait plus accès à ce jardin aquatique. Donc, il y a une demande qui s'est faite aussi. Et après, il a sollicité différentes personnes pour voir si on pouvait créer une association sur Firminy, en sachant que on nous ouvrait les portes à Firminy pour avoir des bassins. Et c'est comme ça que ça s'est fait. Et automatiquement, la demande était là. Donc effectivement, c'était un réel besoin de la population.
0: Alors c'est une évolution aussi de l'association, avec sa structuration. Et puis c'est 10 personnes au départ. Et ça a grandi, ça a grossi pour arriver à une soixantaine d'adhérents. Aujourd'hui, l'association, quand vous la présentez, comment vous le faites ? Quels sont les mots que vous mettez derrière l'association Aplouf Aqua pour tous ? Qu'est-ce que vous vous dites quand vous la présentez ?
1: Quand j'annonce l'association, en fait, Aplouf Aqua pour tous, donc on a le pour tous. Donc on est dans l'inclusion déjà. Et le pour tous, c'est pour tout le monde, c'est-à-dire des personnes qui sont donc en situation de handicap. On accueille les enfants TSA et on a le sport santé aussi, qui permet aussi à des personnes qui sont pas porteurs de handicap, mais avec des pathologies médicales, d'accéder à du sport santé aquatique qui est quand même assez rare en ce moment.
0: Alors, restons un peu sur la structuration de l'association. Donc, Samia, vous êtes présidente, Anne, trésorière. Quel est votre rôle au quotidien dans l'association ? Comment on la fait vivre, celle-ci ?
2: Eh bien, écoutez, moi, j'essaye d'œuvrer au maximum que je peux sur cette association. Donc, c'est vrai que je suis en charge de la trésorerie. Donc là, c'est une association qui est quand même assez jeune, mais qui a une trésorerie plutôt saine. Faut dire que tout est autofinancé. Hein, on n'a pas vraiment de sponsoring sur l'association. C'est un peu saisir des opportunités comme celles que vous nous offrez aujourd'hui, de parler de l'association, de dire qu'effectivement elle est là pour tous. Je crois que vraiment le maître mot, c'est inclusif. Ça s'adresse à des enfants du plus jeune âge. Je crois que les plus jeunes sont à 4 ans. Les plus vieux, 26 ouais. pour les enfants, mais après oui. Sur le sport santé, des adultes ouais. un petit peu plus avancés dans l'âge.
1: 70.
2: Il y a aussi des stages qui sont proposés. Donc ça aussi, c'est vraiment de l'inclusion au sens le plus noble du terme. Voilà, saisir un peu des opportunités pour parler de l'association.
0: Et parler de l'association, c'est la faire vivre aussi, c'est ce que vous faites. Alors, justement, comment elle est visible ? Quand est-ce que sont ces cours ? Comment ça s'organise ? Et puis, où ont-ils lieu ? Parce qu'on n'en a pas parlé.
1: Effectivement. Donc, les cours se font à la piscine André Wojenski à Firminy. Donc, on a différents cours. On a le cours du lundi soir, qui est de 19h30 à 20h30. Là, on accueille la natation adulte adaptée. C'est un cours qui a été créé grâce au Forum du Handicap, je tiens quand même à le souligner, parce que ce n'était pas un créneau qu'on avait avant, ce n'était pas un besoin réel qu'on connaissait. En participant au Forum du Handicap, on s'est rendu compte qu'il y avait un besoin aussi d'ados et d'adultes porteurs de handicap d'apprendre à nager, mais pas dans de la compétition, mais juste apprendre à nager pour le plaisir et le loisir. Donc cette section a été créée comme ça et on a à peu près une dizaine de personnes. Notre maître nageur, c'est Noélie, qui est éducatrice et maître nageur diplômée. Je voulais simplement dire aussi que tous nos maîtres nageurs, on en a deux, sont bénévoles. C'est hyper important, parce que si on ne les avait pas, l'association n'existerait pas.
0: De l'investissement aussi de ces maîtres nageurs-là. Alors, il y a le lundi soir, il y a le mercredi matin aussi, me
1: oui.
0: semble.
1: Oui, alors on a lundi soir, on a mardi soir aussi. C'est le jardin aquatique, donc c'est Wari qui donne le cours. C'est le jardin aquatique inclusif, donc pour les 4-10 ans. le cours se vit avec l'enfant et le parent. Le ressenti, c'est on n'arrive jamais à avoir, comment vous expliquer ça, une heure de bien-être avec son enfant, parce qu'on est tout le temps en train de courir à droite à gauche. Et là, on est vraiment concentré sur l'enfant. Anne, elle va en parler mieux que moi, mais effectivement, il y a cette sensibilité qui se fait pendant ce cours-là.
2: Oui, alors il y a quelque chose aussi d'assez important, justement, là, tout à l'heure, Samia parlait de TSA, donc des troubles du spectre autistique. C'est vrai que la particularité de ces enfants-là, c'est qu'ils ont du mal à se concentrer sur plusieurs choses en même temps. C'est-à-dire qu'ils font une tâche et ils s'investissent énormément dans cette tâche. Et il y a un truc qui est tout bête, mais quand vous êtes dans l'eau, vous n'avez plus besoin de vous occuper de votre corps. Donc du coup, l'enfant autiste qui flotte, qui du coup se sépare de ce besoin de se préoccuper de son corps, peut occuper toute son attention sur autre chose. Et l'autre chose qui est le plus à proximité, c'est le parent. Et donc c'est là où vous allez découvrir finalement des liens avec votre enfant que vous n'avez presque jamais pu exploiter auparavant. Parce qu'il y a toujours cette pression du corps. Et une fois dans l'eau, cette pression du corps disparaissant, vous avez effectivement cet échange qui peut se mettre en place. Bon, en l'occurrence, c'est ce que j'ai découvert avec Wari, qui faisait le jardin aquatique au Chambon-Feugerolles, auquel j'avais participé avec ma fille. C'est quelque chose qui a été décliné sur Firmini et qui est allé même au-delà de ce qui était déjà prévu sur ce qui existait déjà au Chambon-Feugerolles et qui s'arrêtait. Et je trouve que c'est vraiment une aventure extraordinaire, quoi.
1: Effectivement.
0: Alors, pour le sport adapté, donc on en vient au mercredi matin, avec un autre public.
1: Donc, pareil, un autre public, on est sur du sport santé aquatique. Donc, Noélie, notre éducatrice maître-nageur, donne 2 heures de cours, de 9 à 10 et de 10 heures à 11 heures. Et effectivement, c'est un cours qui est ouvert à tous, à partir de 18 ans, et avec des personnes qui ont des pathologies médicales. Donc, le sport santé, c'est de la prescription médicale. Donc, chaque personne doit avoir un certificat médical du médecin qui accepte que la personne fasse du sport santé avec les pathologies adaptées à cette personne-là. Donc, ce qui est intéressant sur la différence d'un cours d'aquagym, c'est qu'une personne qui a une pathologie X ou Y et qui ne peut pas faire le cours, on va s'adapter à cette personne-là et elle va faire le cours autrement et surtout à son rythme. Aujourd'hui, quand vous allez dans un club d'aquagym, si vous ne suivez pas le rythme, vous décrochez et vous arrêtez, vous ne revenez plus. Là, on s'adapte vraiment et Noélie a vraiment une capacité d'adaptation aussi avec les nageurs dont j'y participe aussi, et elle s'adapte, et on sent l'évolution maintenant, quand on en discute avec les groupes, de septembre à aujourd'hui, on voit l'évolution, et sincèrement, on se rend compte que le sport santé, il est vraiment, mais vraiment, je dirais presque qu'il devrait être obligatoire, mais vraiment, parce que c'est quelque chose qui fait que le sport devrait être pour tous.
0: Alors, reste-t-il d'autres moments dans la semaine où il y a d'autres cours ?
1: Oui, après on a le vendredi, donc c'est un cours qu'on a créé cette année, c'est le cours passerelle aquatique. Donc nos petits jeunes de 4-10 ans, ils ont grandi depuis 2020, et aujourd'hui ils étaient en transition, ils ne pouvaient pas encore être dans le cours du lundi, parce qu'ils étaient encore pas assez dans la tranche d'âge, donc on a créé la passerelle aquatique, et on a les petits jeunes, on en a 5-6, voire 7 je crois, qui nagent le vendredi de 17h30 à 18h30 avec Wari aussi. Et dans ce cours-là, c'est pareil, ils vont apprendre à travailler un peu plus la natation pour pouvoir après travailler sur le cours de Noélie.
0: Alors, sans parler à leur place, mais vous avez cité Wari et Noélie, deux maîtres nageurs bénévoles. Alors, qu'est-ce que ça représente pour vous d'avoir aussi cette implication de ces professionnels qui donnent aussi de leur temps ?
2: C'est un cadeau, quoi.
1: Exactement. C'est une pépite pour nous.
2: Deux pépites,
1: ouais. Je leur dis et je le redis à chaque fois qu'on pose la question, mais ils ne seraient pas là. Anne et moi, on ne servirait à rien dans l'association. Sincèrement, je le dis, parce que tous les deux, ils sont le moteur. S'ils n'étaient pas là, on ne pourrait pas, nous, toutes les deux, être dans les bassins. Il y a une réglementation aussi qu'il ne faut pas oublier. C'est que quand on donne des cours de natation, il y a une réglementation, il faut être maître nageur. Même si on a des personnes qui sont en BNSSA, ils ne peuvent pas surveiller un bassin tout seul. Donc nous, aujourd'hui, si on voulait dépanner les maîtres nageurs pour X raisons, on n'a pas le droit. Il faut passer des diplômes. à la différence des sports collectifs en basket, on ne va pas vous demander un diplôme pour accompagner aux abords des terrains. Donc, c'est ce qui est le plus difficile pour nous, c'est d'avoir des bénévoles. On en a deux et on les chouchoute bien,
0: oui.
1: Parce qu'on n'a pas envie qu'ils partent. Et on fait un appel aussi à des maîtres nageurs qui ont envie de s'impliquer dans le handicap, parce que c'est difficile aussi, il faut le dire, le maître nageur et handicap, il faut vraiment avoir le feeling. Hein. C'est pas donné à tous, surveiller des bassins, effectivement, ils sont maîtres nageurs, ok, mais après avoir le feeling avec les personnes porteurs de handicap, c'est pas la même chose, et il faut être ouvert à ça aussi, donc je pense qu'on a une barrière aussi sur ça, c'est le handicap, qui fait que on a moins de personnes qui sont sensibles à ça.
2: Après, je vous dirais, moi, quand on me parle de Noélie et de Wari, j'ai des petites étoiles dans les yeux, parce que c'est vrai, c'est vraiment... Je profite qu'ils ne sont pas là, hein, pour dire que c'est vraiment deux personnes extraordinaires, mais totalement différentes. On a Wari, c'est un espèce du bulldozer du handicap, c'est-à-dire qu'il ne se met aucune barrière. Et il va faire des choses avec des enfants porteurs de troubles du comportement que personne ne pouvait imaginer réaliser, et en plus réussir. Et Noélie, c'est une petite boule d'amour, quoi. Elle est toute douce, toute gentille, elle arrive à prendre les choses, simplement. Enfin, c'est vraiment deux pépites extraordinaires qu'on a beaucoup de chance d'avoir. Et oui, donc effectivement, c'est des personnes qui donnent beaucoup, mais en discutant avec eux, vous verrez aussi qu'elles reçoivent énormément. Et c'est pour ça qu'il y a une barrière au départ sur la difficulté de rentrer en contact avec le handicap, qui peut être justement un frein sur des personnes qui bénévolement souhaiteraient pouvoir rejoindre un petit peu l'équipe de maîtres nageurs. Mais je les incite vraiment à ne serait-ce que venir voir, essayer, et se rendre compte à quel point ils vont donner beaucoup et vont recevoir tout autant.
0: Alors justement, l'association Aplouf Aqua pour tous existe depuis 2020, elle a évolué. Comment vous voyez l'avenir? Et puis, pour des personnes qui entendent cette émission, qui aimeraient, pourquoi pas, rentrer en contact avec vous, quelles sont les modalités? Alors, première question, c'est quoi l'avenir de Aplouf Aqua pour tous?
1: L'objectif de Aplouf, c'est de toujours briller, et on l'espère qu'on brillera encore de nombreuses décennies, je l'espère. L'objectif, c'est effectivement d'évoluer dans le bon sens, de pouvoir se développer, c'est ce qui est le plus difficile. Donc on fait un appel à des maîtres nageurs qui sont peut-être à la retraite et qui ont quelques minutes de leur temps de venir nous voir. Et s'ils ont envie de venir nous accompagner sur l'association, parce que c'est vraiment hyper enrichissant et aujourd'hui,
2: ça répond à un vrai besoin de la population. C'est un besoin et c'est une demande, parce que cette association-là, de ce type-là, il y en a pas tellement en Loire ni en Haute-Loire. Et donc du coup, c'est vrai que les demandes sont importantes, à la fois par la quantité de demandes qu'il y a, mais aussi par le fait que c'est des choses qui sont hyper importantes pour des personnes qui sont dans la difficulté.
0: Et est-ce que ça s'est imbriqué? Est-ce que vous limitez finalement le nombre de personnes que vous pouvez accueillir, le nombre d'adhérents, du fait d'un manque de maîtres nageurs?
1: Ben oui, effectivement, en fait, on est obligé d'avoir des personnes en liste d'attente, de refuser des inscriptions. Là, on a créé, par exemple, les stages, cette année, les stages pendant les vacances, parce qu'on avait une dizaine d'enfants en liste d'attente. Et on s'était dit, quitte, ils peuvent pas être là toute l'année, on va au moins leur donner des cours sur des temps de vacances. Et on a eu pas mal de monde sur les inscriptions, et on voit que la demande, elle est là. Donc, effectivement, il y a un réel besoin, sincèrement. En plus, on est sollicité parce qu'on est une petite association, mais on travaille avec énormément de partenaires. On a le CESAD, on a les ADAPI, on a le Centre Léo Kenner. Dans le monde du handicap, le monde du handicap est quand même assez petit, et on reçoit des demandes de tous les côtés. En fait, on nous demande, on a un enfant ou une ado qui a 15 ans, qu'est-ce que vous pouvez proposer comme cours? On est quand même assez bien connu avec les Centres Léo Kenner, tous les organismes comme la DAPI, les CESAD, donc on travaille avec Saint-Étienne, on travaille avec Loire-Motis 42, on a vraiment beaucoup, beaucoup de, de partenaires qui nous envoient des personnes, parce qu'il y a un réel manque. Le souci, il est là, malheureusement. Nous, on est là, mais on ne pourra pas tout prendre.
2: Moi, je vais juste ajouter, il y a un truc, un élément de base, c'est que là, on est un petit peu sur le côté, pas bucolique, mais presque, de l'association est extraordinaire. Nos maîtres nageurs sont exceptionnels, etc. Mais il y a aussi un vrai problème de sécurité. C'est-à-dire qu'un enfant porteur de handicap psychique, aller le présenter à un cours de natation ordinaire pour qu'il apprenne à nager, on n'aurait pas de réponse. Mais il y a quand même le besoin de se dire, ben, ces enfants, ils sont comme tous les autres. L'été, ils vont aller se balader au bord d'une rivière et ils ne sont pas à l'abri d'une glissade et il faut savoir nager.
0: Il faut savoir nager et que là, on interroge aussi un peu l'action publique autour de cette question-là. Si l'on reprend ma dernière question, pour vous contacter, que l'on soit potentiellement bénévole maître nageur, mais pareil, pour être au courant des stages, des horaires, etc., comment faut-il faire ?
1: On tape à Plouf à quoi pour tous sur Google et on nous retrouve. On a un site internet qui vient d'être créé, créé par un jeune de notre service civique, Marwan. Je tenais quand même à le féliciter parce qu'il nous a créé ce site internet. Vraiment, c'est une pépite lui aussi. Il est hyper motivé dans tout ce qu'il fait et il nous a créé un site internet. Je vous invite à aller le voir parce qu'il est. On lui a laissé carte blanche, on lui a donné quelques infos simplement et il nous a fait un site vraiment génial. Et depuis qu'on a ce site-là, on a beaucoup de retours de personnes et donc vous pouvez nous contacter via ce site et via la page Facebook de à Plouf à quoi pour tous.
0: Voilà, les informations sont données.
2: Anne. Je vais rajouter une dernière information, c'est que tout à l'heure vous parliez de comment l'association cherche à se faire connaître. L'association va organiser le 7 juin prochain la fête à Plouf en fête, toujours à la piscine de Firminy. Et là aussi, c'est la possibilité pour des gens de venir nous rencontrer, de voir comment fonctionne l'association, de ce qu'elle apporte aux autres. Et puis, bah, c'est aussi un petit appel au sponsoring, s'il y a des personnes qui sont intéressées pour nous soutenir dans ces actions. Donc, je disais tout à l'heure qu'on est autofinancé, on a des petits besoins, mais on a quand même des besoins, ne serait-ce que pour acheter du matériel qui tourne autour de la piscine, que ce soit dans le bassin, des frites, des tapis, ou pour animer aussi la section sport santé avec des enceintes Bluetooth, etc. Donc, un appel au sponsoring. Si vous avez envie de nous soutenir, n'hésitez pas. Soit vous nous contactez par le biais du site internet qui est effectivement très très bien fait, ou venir nous rencontrer le 7 juin prochain à la piscine de Firminy sur l'après-midi avec diverses animations, une buvette et plein de bonne humeur.
0: Eh ben, les informations sont données. Merci Samia, merci Anne d'être venue nous présenter l'association à Plouf, à quoi pour tous.
1: Merci Nicolas.
2: Merci beaucoup.
0: Pour continuer la présentation de l'association à Plouf, à quoi pour tous, nous recevons maintenant Samy, champion régional de paranatation adaptée, avec son papa Abdelak. Wari, le maître nageur bénévole, est aussi ici. D'ailleurs, pourquoi vous engagez auprès de l'association à Plouf, à quoi pour tous ?
3: Pourquoi ? Parce qu'il y a une énorme demande sur l'apprentissage de la natation pour des enfants porteurs de handicap, notamment sur l'autisme.
0: De quelle manière vous vous y prenez avec vos élèves ?
3: Et ben moi, avec mes élèves, là, moi, sur l'association à Plouf, je m'occupe des petits. Donc, on est au petit bassin, on fait des aménagements de bassin, mais on laisse l'enfant libre de faire ce qu'il a envie. Il est en totale autonomie. S'il veut faire du toboggan pendant toute la séance, on le laisse faire du toboggan pendant toute la séance. Après, il va voir ce qui se passe ailleurs sur les autres ateliers.
0: Cet engagement bénévole, d'où il vient pour vous ?
3: Ben moi, ça fait maintenant 16-17 ans que je m'occupe d'enfants atteints de troubles autistiques. J'ai créé une section sur le club nautique du Chambon, club nautique de Londres au Chambon, où, pareil, on avait mis en place jardin aquatique et groupe compétition. Et là, on n'est que sur de la compétition au Chambon-Feugerolles. Donc, ça fait, c'est une continuité parce qu'on avait une énorme demande et on ne pouvait pas répondre à tout le monde. Et c'est le cas encore aujourd'hui où les places sont très chères.
0: Alors on parlera un peu de la compétition et puis on aura le témoignage de Samy. On va continuer un peu avec vous sur cette idée proposer de la compétition, de la paranatation adaptée. Hein, c'est le terme exact. Qu'est-ce que l'on va chercher chez ces sportifs ?
3: On va dire que les compétitions, c'est la carotte. enfin pour eux, quand ils partent en compétition, c'est un moment de détente où ils vont, entre guillemets, se mesurer à d'autres enfants. Mais moi, je n'oblige pas, il n'y a pas de but de résultat. Moi, le seul but que j'ai, c'est que l'enfant termine sa course, qu'il n'abandonne pas. C'est vraiment le seul objectif. On ne travaille pas avec des chronomètres, rien du tout. L'objectif, c'est que l'enfant termine sa course parce qu'il s'est engagé. Voilà.
0: La question d'aller jusqu'au bout.
3: C'est ça, de ne pas abandonner.
0: Et ça, c'est important d'aller jusqu'au bout. Vous y allez jusqu'au bout, hein, parce que vous donnez quand même pas mal d'heures dans la semaine. Expliquez-nous un peu comment on s'organise pour ces heures bénévoles.
3: Comme tout bénévole, on a toujours un peu de temps libre. Et puis, c'est vrai que s'occuper d'enfants porteurs de handicap, c'est vraiment très enrichissant. Et puis on y va avec plaisir, il y a toujours un retour.

0: Abdelak et Samy, le papa et le fils. Alors, Samy, la natation, qu'est-ce que c'est pour toi?
1: Ah ben, c'est bien. Ah ben, moi, j'aime nager, j'aime tout.
0: Alors, t'aimes nager, t'aimes tout. Et on parlait de la compétition, parce que t'es venu avec tes médailles. Alors, c'est à la radio, on les voit pas, hein, ces médailles-là. Mais moi, j'ai noté que tu as décroché la première place au championnat régional de paranatation adaptée à Sainte-Foy-lès-Lyon dans le Rhône. Première place au 25 mètres nage libre, 25 mètres d'eau, 50 mètres d'eau, 50 mètres crawl. Bravo, d'ailleurs, félicitations. Alors, qu'est-ce que ça fait de faire une compétition? Qu'est-ce que ça t'apporte?
1: Ah ben, ça m'apporte des médailles.
0: Ouais, des jolis colliers. Des jolis colliers, ça c'est bien. Et c'était bien cette compétition?
1: Ouais.
0: Monter sur la première marche du podium, c'est agréable?
1: Ouais. Moi, je suis monté depuis le podium depuis 4 fois.
0: Ouais, eh ben, les 4 fois. Alors, Abdelak, pour quelle raison vous avez inscrit votre fils à ces cours de natation?
2: Ben, moi, je l'ai inscrit d'abord. Au départ, ce n'était pas prévu qu'on le mette dans la natation. Mm-hmm. Je l'avais essayé d'abord au foot. C'était un petit peu plus compliqué par rapport aux règles. Il n'arrivait pas bien à s'adapter. Je connaissais bien l'entraîneur, donc on avait essayé Et après, donc, vu que ça s'est pas réalisé, c'était un petit peu plus compliqué. Il était jeune, en plus, il devait avoir 6 ans à cette époque-là. Et donc, on l'a dirigé sur un autre sport que ma femme aimait bien sûr, la natation. Et ce jour-là, elle est partie pour l'inscrire au Chambon. Mmh. Et à ce jour-là, elle rencontre Wari, qui inscrivait déjà les enfants. Et nous, on ne savait pas qu'il y avait on voulait l'inscrire dans un club tout à fait ordinaire.
0: D'une manière classique.
2: Voilà, classique. Et Wari était là-bas. Et quand il les a inscrits, donc lui, il avait déjà sa section autisme, qui était déjà pas mal bien engagée, qui savait déjà quand même, qui se débrouillait beaucoup mieux. Et c'est lui qui m'a fait découvrir l'association APOUF pour les débutants. Et il m'a dit, va à Firmini, tu verras, là-bas, il y a les débutants. Et quand il progressera et qu'il sera mieux, on pourra essayer de voir si on peut le récupérer pour essayer de faire de la compétition et voilà. Et donc, il s'est inscrit à Pouf et puis il a aimé. Puis c'était Wari qui s'en occupait et puis il aimait ça. Et on a trouvé son bonheur, quoi. Il aimait nager.
0: Et ben voilà, c'est s'épanouir dans l'eau. Alors, c'est important aussi de flotter. Une sensation de où l'on ne on pense plus à son corps, hein, c'est ce qui se dit, et ça permet aussi de relâcher peut-être une petite pression. Wari, justement, ça, qu'est-ce que vous remarquez quand vous avez vos sportifs et que vous les entraînez?
3: Bah, moi, ce que je remarque, c'est que on dit toujours des enfants que les enfantistes sont dans leur bulle. Je suis un peu contredire ce truc parce que c'est pas vrai. Quand ils sont dans l'eau, les parents n'existent plus. Ils sont avec les copains ou ils font leur truc à eux. Et moi, c'est ce que je dis, les premières séances aux parents, laissez-les parce que les parents ont toujours tendance, enfin, l'instinct protecteur,
0: oui,
3: de protection fait que les parents gardent les enfants près d'eux. Et moi, je leur explique que au bout d'un moment, les gamins ne vont plus les calculer et puis ils vont faire leur truc à eux.
0: Voilà.
3: Ils vont pouvoir construire leur motricité aquatique. Et après, moi, derrière, avec, y a aussi ma femme Noélie qui entraîne les lundis soirs, qui entraîne Samy les lundis soirs, qui casse un peu cette motricité pour l'amener sur de la natation plus, comment on peut dire
2: plus
3: dans les règles, plus dans les
0: plus rigoureuses, voilà, d'une manière, voilà, avec le bon geste et ça, le bon mouvement au bon moment. Samy, je disais, hein, ton palmarès, nage libre, dos et crawl. C'est quoi ta nage préférée?
1: Ah ben, c'est crawl.
0: Le crawl?
1: Ouais.
0: Et pourquoi?
1: Parce que il était trop bien.
0: Ah, c'était trop bien. Et parce que ça va vite aussi.
2: Ça avance plus vite.
0: Ça avance plus vite, et ça, c'est pas mal. Abdelhak, le fait de voir votre fils faire des championnats, s'entraîner, qu'est-ce que ça change au quotidien? Qu'est-ce que ça apporte?
2: Ah oui, ça apporte beaucoup. On est fiers quand même. On a cette certaine fierté de le voir se dépenser, d'aller jusqu'au bout de ses efforts. Et puis, que c'est lui qui va chercher. C'est lui qui va le chercher, c'est pas nous qu'on lui donne.

0: Donc, et puis même lui, il l'a ressenti, le fait de le voir heureux comme ça, s'épanouir, ça nous rend heureux, ça nous met dans l'émotion, c'est vraiment... je ne connaissais pas la compétition à part cette année, et on en parle encore jusqu'à maintenant, tellement que, voilà, il est fier de lui, il en parle souvent, et puis ça l'a rendu heureux, ça l'a changé pratiquement.
1: Oui, ça c'est important. Alors on revient sur le fait que ces associations-là et ces structures proposant du sport adapté sont rares quand même, et la demande est forte. Votre regard, vous, aujourd'hui, est-ce que ça bouge un peu au travers de la société? Quels sont les manques? Quel est votre ressenti par rapport à ça? Le fait, finalement, de ne pas pouvoir accueillir un enfant parce qu'il a sa particularité.
0: C'est frustrant. Voilà, c'est frustrant parce qu'on a envie de les emmener dans quelque chose, et quand on ne peut pas, on se sent impuissant, et c'est très compliqué déjà à vivre ces moments très difficiles pour eux et pour nous. Oui. Parce qu'ils le ressentent aussi, ça. Ils ressentent qu'ils ont envie, mais qu'on ne les accepte pas. Ils le voient, ça aussi. Ils en sont conscients. Et nous, ça, c'est très difficile. Quand on a un enfant comme ça, on comprend beaucoup plus. Avant, on était un petit peu dans cette ignorance, mais maintenant, je vois vraiment... Et c'est pour ça que je tire mon chapeau aussi à Wari, qui n'a pas d'enfant autiste et qui s'est imprégné comme si c'était ses propres enfants.
1: Voilà, ça c'est aussi l'engagement. Donc bravo pour votre engagement, Wari. Bravo, Samy, pour tes victoires. Alors, est-ce qu'il y a une prochaine compétition bientôt? Est-ce que tu as prévu d'y participer? Alors, Abdelak ou Wari, vous pouvez répondre aussi.
2: Alors, pour cette année, non, c'est terminé. Il devait y avoir les championnats de France jeunes, mais ça a été annulé pour faute de bassin. Je vais rebondir sur la question que vous avez posée tout à l'heure. Le problème, c'est que l'autisme est un handicap invisible, et tout ce qui est invisible fait peur. On n'a pas la même approche avec des enfants qui sont trisomiques ou ils sont handicapés physiques. Ça n'a rien à voir, et c'est vrai que l'autisme, c'est un handicap qui fait vraiment peur, et c'est là que tout le monde se trompe, parce qu'on fait des choses magnifiques avec ces gamins.
1: Et ben voilà. Merci en tout cas d'être venu sur l'antenne de Radio Ondaine. Merci Wari pour votre engagement aussi au quotidien auprès de l'association Aplouf. Merci à Abdelak d'être venu, d'avoir accompagné votre fils Samy. Et Samy, je vais te féliciter encore une fois de ta performance en natation. Bravo Samy, et merci d'être venu ici. À bientôt.
3: À bientôt.
2: Merci beaucoup.
0: Merci beaucoup, au revoir.
1: Au revoir.

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1: Bonjour à toutes et à tous, soyez les bienvenus si vous nous rejoignez. RFI à Paris, il est 18h.
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1: Nous sommes le mardi 2 juin. Dans cette édition, nous parlerons tout d'abord de la guerre en Ukraine. Les autorités ukrainiennes ordonnent l'évacuation d'habitants. Les autorités demandent à des milliers de civils de quitter la région de Kharkiv avant d'éventuels bombardements russes. Au Liban, hier soir, ce sont des milliers d'habitants du sud de Beyrouth, la capitale, qui ont dû quitter leurs habitations de peur d'être bombardés par l'armée israélienne. Reportage à suivre. Dans ce journal aussi, en France, Parcoursup, du nom de cette plateforme pour l'orientation des jeunes après le bac, un système à la française qui ne fonctionne pas bien. Et puis enfin, nous parlerons de sport, tennis à Roland-Garros, le numéro 3 mondial Alexander Zverev est le premier à filer en demi-finale du tournoi parisien. Un accord de la honte pour certains élus. Un accord nécessaire pour d'autres élus. Les eurodéputés ont donné majoritairement hier soir leur feu vert, leur accord pour créer des centres à l'étranger où les migrants en situation irrégulière pourraient être renvoyés. Des centres appelés plateformes de retour. Ce sont des centres situés en dehors de l'Union européenne. Les 27 pourront ainsi envoyer les migrants qui n'auront pas eu le droit d'entrer sur le territoire européen. Sofia Katsenkova, bonjour.
5: Bonjour.
1: À droite et à l'extrême droite, on salue un texte censé accélérer les expulsions. À gauche, on dénonce un recul des droits humains.
5: Oui, les négociations ont duré jusqu'à tard ce lundi soir à Bruxelles. Le sujet le plus sensible, ce sont ces centres de retour. L'idée est d'envoyer des personnes en situation irrégulière dans des pays qui ne font pas partie de l'Union européenne. Cette idée rappelle ce que l'Italie a voulu faire en Albanie. La chef du gouvernement, Giorgia Meloni, a fait construire des centres dans ce pays. Elle voulait y envoyer certains migrants avant que leur demande d'asile soit étudiée. Mais ce projet était très critiqué. François-Xavier Bellamy, un député européen de droite, dit que le projet européen n'a rien à voir avec celui en Italie.
6: L'Italie a créé des centres pour accueillir les demandeurs d'asile. Nous, nous créons des centres de retour pour des personnes qui sont déboutées du droit d'asile, par exemple, et qui ont été déboutées par une décision de l'État, puis par une, deux, trois, quatre décisions de justice successives, parfois.
5: Mais cette explication n'a pas convaincu la gauche. Mélissa Camara, une députée européenne de gauche, pense que ces centres de retour peuvent mettre en danger les droits des migrants.
7: Cet accord, pour moi, est un accord de la honte. Je ne vois pas comment, en multipliant ces centres de retour à l'extérieur des frontières européennes, on va s'assurer des droits fondamentaux des personnes qu'on envoie. Et encore une fois, je voudrais le rappeler, on parle d'envoyer aussi des enfants dans ces centres. Et donc, c'est la vie d'enfants, de femmes et d'hommes qu'on met en danger. On parle de la vie et des droits les plus fondamentaux de personnes.
5: La bataille politique n'est donc pas terminée. La gauche veut bloquer le texte lors du vote final au Parlement européen.
1: Un vote prévu dans les prochaines semaines au Parlement européen. Merci Sofia Katsenkova. L'Ukraine qui ordonne l'évacuation de milliers de civils dans la région de Kharkiv. En Ukraine, fuir au plus vite avant d'éventuels bombardements russes. Les autorités demandent ainsi à des milliers d'hommes, femmes et enfants de quitter les villes et villages de la région de Kharkiv, région frontalière de la Russie. Cet ordre d'évacuation concerne environ 7000 personnes. Tôt ce matin, une attaque russe, au moins 21 morts, dont 15 blessés dans la ville de Dnipro. Le président ukrainien Volodymyr Zelensky demande de nouveau de l'aide au président américain pour pouvoir se défendre face à la Russie. 18h04 à Paris, au Proche-Orient, penchons-nous à présent sur la guerre au Liban. Liban. Que faut-il croire des annonces hier de Donald Trump sur une éventuelle désescalade entre Israël et le Hezbollah? Aujourd'hui, des représentants d'Israël et du Liban ont été reçus à Washington au département d'État pour de nouvelles négociations directes. Sur place, à Beyrouth notamment, l'incertitude demeure au lendemain d'une journée sous tension où pendant toute la journée, Israël a annoncé des frappes sur la banlieue sud, ce qui a provoqué un important déplacement de population. Reportage de nos envoyés spéciaux Nicolas Falaise, Jade Coury.
2: Toute la journée, ils ont quitté la banlieue sud de Beyrouth. Des familles entières dans leurs voitures ou dans des taxis collectifs. D'autres patientaient au carrefour avec leurs valises dans l'attente d'un véhicule.
3: Ils ont lancé des avertissements. On ne peut pas faire confiance à Israël. Si tu es chez toi maintenant et qu'il y a un raid, tu ne sais pas à quel endroit. L'avertissement, ce n'est pas pour un site ou un immeuble. Il frappe des quartiers entiers. Tu ne peux pas savoir. La dernière fois, nous sommes partis en pleine nuit à 3h du matin. Je ne sais même pas comment nous avons fui ni comment nous sommes revenus. J'espère qu'il ne va rien se passer.
4: Depuis ce matin, nous sommes dans un état de tension permanente. On ne sait jamais à quel moment un bombardement peut survenir. Nous venons tout juste de quitter notre maison. Nous sommes partis seulement après les avertissements. Nous sommes d'abord restés en nous demandant ce qui pouvait arriver. Mais après l'avertissement, lorsque nous avons compris que la menace était réelle, nous avons quitté la maison.
2: En fin de journée, coup de théâtre, Donald Trump annonce qu'Israël ne bombardera finalement pas la banlieue sud de Beyrouth. Et de sources diplomatiques libanaises, on affirme que le Hezbollah a accepté une cessation mutuelle des attaques. Les combats se poursuivent néanmoins dans le sud du Liban, notamment dans la vaste zone occupée par Israël. Jade Coury, Nicolas Falaise, Beyrouth, RFI.
1: Les Libanais à l'épreuve d'une nouvelle guerre. Les équipes d'RFI mobilisées demain, mercredi 3 juin, en direct de Beyrouth. Trois éditions spéciales à écouter à partir de 8h, 13h, 19h, heure de Paris. Sur le continent africain, bonne nouvelle sur le front de l'épidémie d'Ebola, maladie mortelle, maladie hémorragique. L'Organisation mondiale de la santé a largement revu à la baisse son estimation de cas suspects de ce virus en République démocratique du Congo et en Ouganda, qui passe de 906 à 116 cas. En France, à la page éducation, pour choisir son orientation après le baccalauréat, il faut impérativement passer par Parcoursup. 1 million de candidates et candidats attendent à l'heure actuelle les résultats de cette plateforme numérique pour connaître leur avenir après le bac en poche. Alors, quelles écoles, quelles facultés vont les accepter ou encore dans quelle ville vont-ils étudier? Un parcours à vivre, souvent difficile, souvent semé d'embûches. Quand les candidats n'ont rien trouvé, certains se tournent vers les écoles privé avec parfois de mauvaises expériences. Oriane Gendreau.
8: Valentine a redoublé 2 fois son année à l'université, donc pour ne pas en refaire une troisième, elle a décidé de s'inscrire dans une école de journalisme privé.
9: On m'a dit oui, vous pourrez faire des alternances dans des beaux métiers et tout. J'ai compris que je m'étais mis dans un sacré bourbier et que en fait je pouvais pas m'en détacher parce que si je m'en détache, je dois payer 6 500. Donc je me suis retrouvée un peu engrenée dans cette école.
8: Le but de ces écoles, c'est de gagner de l'argent. Claire Marshall est journaliste et enquêtrice. Pendant 2 ans, elle a enquêté sur un des plus gros groupes d'écoles privées de France, le groupe Galiléo. Elle décrit la manière dont ces formations lucratives, c'est-à-dire qui veulent gagner beaucoup d'argent, arrivent à s'enrichir.
10: Les écoles privées lucratives vont rogner sur des coûts, donc par exemple supprimer les demi-groupes, augmenter le nombre d'étudiants dans chaque classe, augmenter les tarifs des formations tout en diminuant le nombre d'heures de cours, avec des conséquences très importantes sur les étudiants eux-mêmes, qui s'endettent souvent pour accéder à ces établissements-là.
8: L'enquêtrice le rappelle, toutes les formations privées ne sont pas comme ça. C'est ce tri entre bonnes et mauvaises formations que propose Stéphane Piednoir. Il est chargé de présenter au Sénat une loi qui va permettre de mieux contrôler ces établissements privés.
11: Il y a une nécessité de flécher, par exemple, les financements publics de l'apprentissage à des établissements qui seraient reconnus, dignes de confiance.
8: Son texte de loi a plusieurs objectifs. Le principal est que les formations devront être validées par l'État, puis être présentes sur Parcoursup. Comme ça, si l'école n'est pas...
1: Merci Auriane. Auriane Gendreau dans le journal En français facile.
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0: Hey hey, salut à vous amis rockeuses, amis rockeurs, soyez les bienvenus dans cette nouvelle édition de Rock à la Casbah, émission 928 que nous venons d'ouvrir avec le morceau Infinite, extrait de l'album Club Amaro de BB Club. Ce sera le disque vedette de cette émission qui est sorti au mois de février de cette année sur le label Secret City Records. Pour cette émission, nous sommes trois dans le studio. Salut les gars,
1: Raph. Salut Jordan, salut à toutes et à tous, c'est le bingo.
0: Et Olivier.
2: Salut à vous deux.
0: On retrouvera évidemment notre ami Bruno depuis sa boutique Danger House en milieu d'émission. Salut notre ami Julien qui n'est pas là cette semaine. Et on va faire notre habituel tour de table. Alors moi je suis venue avec le disque vedette de cette émission. Je vous avais déjà fait écouter un morceau de BB Club dont j'aime vraiment beaucoup l'album. C'est leur troisième album et je les découvre avec ce disque. Qu'est-ce que vous avez amené ?
1: En tout cas, moi, je suis très heureux qu'on mette BB Club, ouais. Parce que ça faisait un moment qu'on le traînait, on se disait, ouais. on va pas le mettre. Mais en fait, on le met et ça me fait vraiment plaisir parce que c'est un très bon disque. Moi, ouais, ben, on restera au Canada et un petit peu en Suisse.
2: De mon côté, ça sera que de l'Angleterre, de la Grande-Bretagne, même plus que de l'Angleterre, la Grande-Bretagne, avec des choses pas forcément fréquentables. Une chose pas forcément fréquentable, mais de haute qualité. Et toi, Jordan ?
0: Eh bien, moi, nous irons aux Pays-Bas et puis également en Angleterre, oui. Et puis, eh bien, à Montréal avec BB Club, puisque, comme je vous l'ai dit, comme Ravi vient de le dire, c'est un groupe québécois. On commence cette émission avec Weird Nightmare chez Sub Pop.
1: Et oui, et donc on reste au Canada et on va direction Toronto pour découvrir le deuxième album d'Alex Atkins, donc sous le nom de Weird Nightmare. Alex Atkins, vous le savez sûrement, c'est le leader du groupe punk, hardcore, j'ai envie de dire, vraiment rentre dedans,
0: ouais.
1: En tout cas bien rentre dedans, Mess, aussi chez Sub Pop Records, mais cette fois-ci c'est quand même beaucoup plus calme dans le son, c'est très indie, très power pop, moi je trouve qu'il y a un côté presque grunge à des moments, mais il y a aussi un côté qui m'a rappelé les Clash, le Clash avec Just Strummer au chant, la façon dont la batterie est posée, la façon dont le chant est posé, et principalement sur le morceau que je vous propose de découvrir maintenant. Non, qui s'intitule,
0: Never in Style.
1: Ah, c'est celui-là. Bah, j'ai pas mis le bon. Attendez.
0: Eh bah, bravo, encore un champion. L'album s'appelle Hoopla.
2: Pendant qu'il recale le titre, moi, ça m'a fait penser à Red Cross. Je vous invite à écouter ce vieux
0: c'est
2: groupe.
0: Ce que tu disais. Weird Nightmare.
2: C'est bon.
1: Allez.

0: Rio Volta chez Irascible, que l'on salue évidemment.
1: Et ouais, et Irascible à la distribution, et c'est sorti chez No Signal Music. C'est un label, Rio Volta, il est originaire de Zurich, c'est son quatrième album, il s'appelle Technophobia.
0: Super.
1: Et c'est sorti il y a un an tout juste, c'était le 23 mai, donc on va dire que c'est quasiment il y a un an, hein. On va pas trop jouer sur les dates. Mais
0: parce que c'est plus de nouveauté si ça plus d'un an.
1: Oui, c'est plus de nouveauté.
0: Voilà,
1: c'est plus un
0: Donc
1: nouveau
0: là, ça
1: talent
0: va,
1: au niveau de la SACEM. En tout cas, c'est plus un nouveau talent. Par contre, au niveau de la Suiza, on verra, je sais pas. Moi, ce qui m'a plu, cet album, il m'a plu du début jusqu'à la fin. C'est vraiment un concept album sur la technophobie, puisque l'album s'appelle Technophobia. Et la prod m'a vachement intéressé, la musique. Et puis en cherchant un peu, je me suis dit, bah oui, il y a quelque chose qui me taraudait comme ça, qui me revenait en tête. Et à l'enregistrement, à la composition et à la prod, c'est Domi Chansorn.
0: Domi, salut Domi.
1: Domi, qu'on connaît bien ici à la Casbah, puisqu'il avait aussi coproduit un disque avec Faye Baba, qu'on a sorti,
0: aussi sur ce disque, hein.
1: Qu'on a sorti il y a 10 ans aussi. Pile poil, Sad and Horny. Excellent disque de
0: Faye
1: Baba.
0: Très bon disque. Qui va ressortir d'ailleurs.
1: Qui a été réédité en digital, mais qui va ressortir aussi
0: en version vinyle.
1: Après,
0: avec
1: si vraiment vous en voulez, vous pouvez nous écrire. Il nous en reste quelques cartons,
2: quelques wagons.
0: Domi Chansorn, dont on parle souvent dans cette émission, parce qu'en fait, il a beaucoup de projets. Domi, c'est un très très bon batteur, un super musicien. Et c'est pas la première fois qu'on parle de lui, en fait.
1: C'est un très bon producteur aussi.
0: Il est dans beaucoup de projets.
1: Et là, on a avec Rio Volta, moi je trouve qu'on avait cette ambiance. Tu parlais d'Alan Vega en off tout à l'heure. Moi, ça m'a fait penser à du Timber Timbre aussi. Et bon, sur ce morceau Carrigan, mais il y a vraiment d'autres ambiances, d'autres morceaux. Et c'est un album concept, quoi. C'est du début jusqu'à la fin. C'est difficile de sortir un single comme ça. Il n'y a pas de single. T'écoutes l'album ou t'écoutes rien. Quoi,
3: et tu m'as même. T'as même pas dit ce que je t'avais dit en off aussi. Outre Alan Vega,
1: je t'ai dit beaucoup de choses.
3: Je t'ai parlé de. Je t'ai parlé de Jean-Louis Murat, mais je trouve que ça ressemble à ce qu'avait fait Murat avec Elysian Fields. Il y a ce côté un peu claustrophobe, planant, qui est vraiment super. Ouais, à creuser, donc merci.
0: Super, ouais.
3: Voilà. Une
0: très belle découverte.
3: Une année de retard, mais ça valait le coup.
1: Mieux vaut tard que jamais, tu sais.
0: My Precious Bunny.
3: Originaire de l'île de Man et membre du duo Dream Poppe Penelope Isles, Lily Walter vient de sortir chez Bella Union son premier album solo.
0: Elle a des cheveux en pâte.
3: A Moment in My Eyes. Elle en a même dans les yeux. Ouais. Avec, pour alias, effectivement, My Precious Bunny. Beaucoup plus énergique que ce qu'elle fait avec son duo. Lily et son lapinou évoluent dans un périmètre musical allant du collectif britannique Electrolane, basé à Brighton, comme Lily Walter, désormais. Aux sauvageonnes américaines type Liz Phair ou Juliana Hatfield, un disque parfait pour la collection printemps-été 2026. Je suis sûr que Jordan, tu vas adorer. Écoutons Trying, But I'm Dying, My Precious Bunny.
0: J'adore déjà la pochette.

0: My Precious Bunny, super morceau, Trying But I'm Dying.
1: Tout l'album
0: bravo,
1: est bon.
0: Bravo, bravo. Très belle découverte.
1: C'est elle qu'il faut remercier.
0: Oui. Bah oui.
2: Tu veux dire que t'as
0: merci,
2: pas fait comment,
0: non, merci non. Lily et ton bunny.
1: Lily Walter.
0: Lily,
1: yeah.
0: Ouais, super. On va enchaîner avec un quintet originaire de Brooklyn dont on a déjà pas mal parlé dans cette émission et surtout l'année dernière quand est sorti leur premier album. Ça fait à peu près un an. TVOD avait sorti ce disque qu'on a beaucoup aimé ici, Party Time. C'est vraiment, je crois qu'on l'avait mis en vedette d'ailleurs. Hein. C'était vraiment hyper chouette. Ils ressortent un deuxième album, là, un an après. On va écouter, l'album s'appelle The Farm, il sortira au mois d'octobre et il va sortir sur le label montréalais Motland Records et sur un autre label, non, le nom m'a échappé, pardon, je vous le dirai peut-être après. Le morceau qu'on va écouter s'appelle Rerun et je suis très contente qu'il revienne. TVOD, j'aime beaucoup ce groupe.

0: On retrouve Bruno dans notre émission Rock à la Casbah. Salut Bruno.
1: Salut à tous.
0: On va pouvoir découvrir une nouveauté, mais commençons d'abord par une réédition. Ça sort chez Supérieur via Duc.
1: Tout à fait. Enfin, le premier album de Flipper, le groupe légendaire de San Francisco, entre noise, punk rock, côté très arty. L'album s'appelle Generic Flipper, pochette que tout le monde a remarqué, cette pochette jaune avec un genre de piranha complètement naïf dessus. On va écouter, alors, il y a un morceau que j'adore qui s'appelle Sex Bomb Baby, qui est absolument une apocalyptique, mais qui dure assez longtemps. Pour changer un peu, on va écouter le morceau Ever, qui est le premier morceau de l'album, qui est vraiment très bien. Donc c'était San Francisco, on est au début des années 80, c'est vraiment un groupe qui a été absolument fondamental pour plein de gens. Donc c'est la réédition du tout premier album de Flipper, qui s'appelle Generic Flipper, on écoute Ever.

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0: Et après ce morceau de Flipper, on va découvrir une nouveauté d'un groupe que j'aime beaucoup, les Cutworms.
1: Complètement, les New Yorkais. Donc Cutworms, en fait, c'est le pseudo de Max Clark, un New Yorkais. Et donc Cutworms, c'est son projet depuis maintenant 4 ou 5 albums, je ne sais plus exactement. C'est un petit génie de la power pop et de la balade. Il a vraiment, il me fait un peu penser à un Greg Cartwright à certains moments, avec un côté un peu Richman et puis des ambiances assez... Voilà, non, c'est vraiment magnifique au niveau mélodique. Donc cet album qui s'appelle Transmitter, ça sort chez Jack Jaguar. On va écouter le morceau Long Weekend, qui était un des deux premiers singles qui avait été extrait. Donc c'est le nouvel album de Cutworms.

0: Merci Bruno. C'était donc Cut Worms avec Long Weekend.
1: On se demandait si Flipper avait vraiment accordé leurs instruments.
0: Non, vraiment pas. Non,
2: C'était pas leur plus gros problème. Hein. À l'époque, non, mais je pense qu'ils s'en foutaient.
1: Ouais. Bon,
2: après Flipper, on va passer à Baby Folk.
1: Oh là là, alors ça. Celle-là, je ne l'ai pas vue venir. Mmh. Et ouais, Julien n'est pas là. Merci de prendre cette place. Vous êtes toujours à l'écoute de Rock à la Casbah, mission 928. Et effectivement, il est temps de passer au disque vedette de cette émission consacrée au BB Club. Alors, est-ce que tu sais pourquoi ce groupe s'appelle BB Club ?
2: Pas du tout.
1: C'est trop mignon. En fait, c'est un couple duo, ce groupe. Donc, ils sont originaires de Montréal. Ils ont des enfants. Et leur nom leur est venu comme ça un jour où ils étaient en famille, en fait, et où c'était un joyeux bazar. Et BB, à BB, ça veut dire chérie en arabe, et c'est elle qui s'est dit ce serait, en fait on est un club de chérie quoi, BB Club, voilà, c'est une petite anecdote mignonne. En tout cas, leur groupe existe depuis quelques années et c'est leur troisième album, Amaro. Je m'étais jamais arrêtée en fait sur un de leurs albums, et honnêtement je languis d'aller écouter parce que je n'ai pas eu le temps, avec nos vies bien remplies, et bien je n'ai pas eu le temps d'aller faire le tour de leur discothèque de leur discographie, pardon, parce qu'ils doivent avoir une belle discothèque aussi, mais là il est question de leur discographie. On va écouter donc deux titres extraits de Amaro, le titre éponyme extrait de cet album qui est sorti chez Secret City. Alors eux, ils se définissent comme de la living room party music. Moi je dirais qu'ils sont bien plus que ça. Alors effectivement, c'est de la musique en partie pour faire la fête, mais pas uniquement. Il y a de l'EBM, il y a du kraut là-dedans, et j'aime vraiment vraiment beaucoup. Je crois que je suis pas la seule, hein, vous partagez tout à fait cet amour avec moi. Ils sont originaires donc du Québec, comme je vous le disais, de Montréal. Je vous propose d'écouter tout de suite Amaro, et ce sera suivi d'un morceau qui s'appelle George Sand, BB Club.

0: BB Club dans Excellent. Rock à la Casbah et le morceau George Sand, extrait de leur album Amaro, donc, qui est sorti au mois de février dernier sur le label Secret City Records, et c'est notre disque vedette. Donc on écoutera un dernier morceau en fin d'émission.
1: Déjà un groupe qui intitule une chanson George Sand, ouais. c'est un 18 sur 20 ça au bac de français.
0: Bah ouais, non, mais c'est vraiment un très très chouette duo à suivre de très près. On enchaîne avec ta chronique, Bingo. Attention.

Le 13e et nouvel album du groupe anglais The Coral est sorti le 21 mai. Il se nomme 388 en référence à l'enregistreur à bande Tascam du même calibre utilisé pour ce disque. Oui, le combo des environs de Liverpool, pour être plus précis, c'est la bourgade Doyle Lake. Et depuis une trentaine d'années, toujours attaché à l'analogique, cela s'entend d'ailleurs sur toutes ses productions qui auraient pu naître entre 1966 et 1972. Malgré les changements de line-up au fil des ans, les frères Skelly, James et Ian marient toujours snobisme esthétique et qualité musicale. Sur cette nouvelle galette, nous saluerons l'audacieux parti pris de proposer des titres très solaires qui rendent hommage au steady rock, au reggae, un peu à la soul et aussi au doo-wop. Raph devrait adorer ce disque. En extrait, voici le titre le plus sensuel de cet album, Sad Girl, The Coral.

0: Sad Girl, The Coral, je vous avais annoncé un titre sensuel, c'est le titre le plus calme de cet album. Suave, effectivement. À des moments, on croirait les Specials. Séparer l'artiste de l'homme quand celui-ci est infréquentable, en continuant d'écouter sa musique, est-ce facile ? C'est pas le sujet du bac de philo.
1: On ne pratique pas ici.
0: Dans le cas de Patrick Bruel, aucun problème, puisque sa musique est elle-même infréquentable. Dans le cas de l'ex-chanteur des Smiths, c'est beaucoup plus difficile. Make Up Is A Lie, 14e album solo de Morrissey, est une réussite inespérée. Pour nous séduire, chansons pop cabotines, torch songs volubiles, ballades à pleurer. Cependant, le revers de la médaille est rude. On était habitué à ses propos nauséabonds et provocateurs dans les interviews. Le Moz, c'est un peu Michel Sardou et Johnny Rotten réunis en un seul homme, désormais adepte de salle de sport. Ouais, on l'a connu plutôt crevette. Maintenant, on dirait un mascu 2.0. Mais sur ce disque, il flirte salement avec le complotisme crypto-extrémiste. Une chanson s'appelle Notre-Dame et lui seul sait qui a brûlé le monument.
1: Pourquoi on parle de lui ?
0: Je cite, Notre-Dame, on sait qui a tenté de te tuer. Nous ne nous tairons pas avant les enquêtes. Bon, voilà. C'est d'autant plus dommageable que la chanson est mélodiquement belle. On laissera donc de côté ce titre pour nous délecter des 11 autres, musicalement incarnés et portés par une voix en or. Exemple dès maintenant avec le titre d'ouverture qui s'appelle You're Right, It's Time, Morrissey.

0: Arrête-moi ça.
1: Un mythe a été brisé.
0: Ah bah là, ouais, non, je savais pas que c'était une ordure.
1: Ah bah non, ouais, non, bah non,
2: mais
1: tu
2: vois. Oui. Mais il a fait pire que Notre-Dame.
0: Bon, mais allez.
2: Grand artiste.
0: Adieu, Morrissey.
2: Comme Michael Jackson.
0: Ouais, mais non, mais on ne dissocie pas l'artiste de la bite ou l'artiste. c'est ce qui traîne en ce moment à propos de Patrick Bruel, c'est assez drôle. Si vous écoutez Radio Nova, on passe au dernier morceau de. Enfin, ouais. L'avant-dernier morceau de cette émission. Avec Panic Shack, mes copines punk anglaise qui en fait sortent un morceau comme ça. Alors bon, j'imagine qu'il y a quand même un deuxième album qui va sortir parce que leur premier album est sorti il y a de ça à peu près un an. Ce morceau qu'on va écouter s'appelle Green and Buried et en fait c'est un titre qui aurait dû apparaître sur le premier album et qu'elle se traîne depuis hyper longtemps, qui a vécu plein de vies comme l'ont parfois des titres en live, en studio, bon bref, et jusqu'à ce qu'elle rencontre Ross Horton, qui est producteur en fait et qui a travaillé notamment avec les Arctic Monkeys, Amy Lund Sniffers ou encore Yard Act, et lui en a fait quelque chose en fait qui leur a convenu, donc elles ont décidé de le sortir. Donc on va l'écouter tout de suite et c'est aussi un morceau qui permet d'annoncer pour elles une tournée aux États-Unis, en tout cas en Amérique du Nord, et elles vont jouer, alors ça vaut ce que ça vaut, elles vont jouer avec les Sex Pistols en Angleterre.
1: Ah ben dis donc, bravo là.
0: Ouais, hein.
1: Mais bon, il y a pas Johnny Rotten.
0: C'est très fréquentable ouais, de nos jours. Et elles iront également tourner en Europe un peu plus tard. On écoute les Panic Shack, ça sort chez Brace Yourself Records et le morceau c'est Green and Buried.

0: Panic
1: moi,
0: Shack.
1: J'ai préféré à Morissette, tu vois. C'était plus ma cam.
0: Il n'y avait pas de mal, hein.
2: Il y a une chanson, une chanson des Smiths qui s'appelle Panic.
0: Ah oui.
2: Donc, bel enchaînement quand
1: ouais,
2: on
1: ouais,
2: peut
1: ouais,
2: le dire pour les esthètes.
0: Panic Shack, donc, et le morceau Green and Barrett. J'espère qu'elles vont bientôt sortir leur nouvel album.
2: C'est très bien ça.
0: On arrive à la fin de cette émission Rock à la Casbah 928. Je dois vous dire que vous pouvez la retrouver en podcast sur notre site casbah-records.com. Il n'y a pas grand chose. Si, il y a quelque chose.
2: En préparation, il y a quelque chose de très très gros. Une interview de Tropical Fox Storm en version originale et en version française. Donc ça va me prendre un petit peu de temps. Ouais, c'est l'ami Eric Fournier, Eric F, pardon, qui nous a fait.
1: Je peux t'aider pour la trad, si tu veux.
0: Bah oui, Raph,
2: toi, t'as mieux à faire la semaine prochaine. Tu vas faire du vélo pendant une semaine. Tu vas faire la traversée de la Drôme. On peut le dire, on va saluer. On a quand même Jalabert qui est dans notre émission.
1: J'espère que tu passeras ce morceau des Vampas.
0: On verra ça la semaine prochaine. En tout cas, cette émission est réalisée en direct et enregistrée depuis le studio de Radio Méga à Valence, dans la Drôme. On est rediffusé sur pléthore de radios associatives ou web radio de France, de Navarre et même du monde entier. On les salue, on les remercie et on se quitte avec un dernier extrait du disque vedette de cette émission consacré au BB Club. Leur album, c'est Amaro. On se quitte avec le morceau Washing Machine. C'est sorti chez Secret City Records.
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6: Hello, Good Old Boys, Bruno Richepod avec vous, bienvenue dans votre émission. Alors si on se faisait, si on poussait les tables et on se faisait un petit honky-tonk, hein, c'est le bal populaire à la Sardou, mais avec chapeau de cow-boy et boots. Les honky-tonk qui étaient ces bars country texans des années 50, 60, avec piste de danse, il y en a toujours d'ailleurs. Les cow-boys et les militaires fréquentaient ces endroits peu recommandables puisque le service en salle était assuré par des entraîneuses, les Honky Tonk Angels, tandis qu'un chanteur et des musiciens country jouaient sur scène de la musique à danser, la fameuse musique Honky Tonk. Comme en France, à la fin des bals populaires, sur le coup de 3h du matin, ça se terminait souvent par des bagarres. Oui, on commençait toujours par une bière et on finissait parfois dedans, en bière. Spécial pépite du Honky Tonk d'hier et d'aujourd'hui dans Color Country avec nos amis et partenaires Lily West, marraine de l'émission, lilywest.fr, Alain Sanders, countrymusicattitude.com, Marie et Jean-Luc du groupe Marie-Lou, marie-lou3.fr, Gérard Viol du Country Web Bulletin, cwb-online.fr et newwestern.fr. Demandez le menu. Trace Atkins, Zach Top, Scott Southworth, Dan Lowe, Don Sears, George Strait, Alan Jackson, pour ne citer que...

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C'est pas cool, le drapeau sudiste et l'hymne du Dixieland. Hein? Pourtant, Bob Dylan l'aimait bien, il le chantait bien, le Dixie. On avait avant Johnny Cash et sa fille Roseanne. Étonnant, ou pas tout à fait, parce que c'était un montage studio mixant la voix de l'homme en noir et la sienne, celle de Roseanne, sur une chanson de Johnny Cash, September When It Comes. On n'est pas bien sur Cooler Country. Hein? Il fait aussi beau temps qu'un dimanche sous la pluie. Je dis ça parce que demain dimanche, il va faire beau temps. Hein? Il devrait pleuvoir, ça va faire du bien. Je ne sais pas s'il a plu chez vous cette semaine, mais ici, c'était un soleil de feu. Pensez aux tomates, hein? Pensez aux salades. Donc, ça sera bien demain. À une exception près, il y aura des magasins ouverts un dimanche matin. Vous trouvez ça normal? On n'a pas assez de 6 soirs dans la semaine pour faire ses courses, entre 17h, sortie du bureau, et 19h30, 20h. Plus il y a de clients le dimanche matin, plus ça encourage cet esclavage moderne. Alors d'abord, c'est interdit par Dieu, quand on n'est ni boulanger, ni policier, ni militaire. Pour un chrétien, la question ne se pose même pas. Hein. Le dimanche, c'est le jour du Seigneur, on ne bosse pas le dimanche. Plusieurs artistes de musique country ne pensent pas autrement que Bruno Richmond. Moi, je pense à toutes ces vedettes de la musique country qui sont catholiques. Hein. Randy Travis, Roy Orbison, Mark Chestnut, Marty Robbins. Je n'oublie pas le cow-boy, l'ancien protestant John Wayne qui s'est converti au catholicisme en 1979. Oui, c'est un prêtre qui est venu le baptiser à l'hôpital avant sa mort. Enfin, c'est scandaleux au niveau social. Lisez le code du travail. Un salarié ne peut pas travailler plus de 6 jours par semaine. Au moins un jour de repos doit lui être accordé chaque semaine, en principe le dimanche. C'est le « en principe » qui coince. Continuons la lecture. Toutefois, le principe du repos dominical connaît plusieurs types de dérogations qui peuvent, selon le cas, être permanentes ou temporaires, soumises ou non à autorisation. C'est pas beau ça? On vous dit d'abord, vous ne pouvez pas, en principe, travailler 7 jours sur 7. Puis, toutefois, sachez que parfois, vous pourrez travailler le dimanche selon l'entreprise où vous serez. C'est ainsi que plusieurs hypermarchés peuvent légalement imposer aux salariés de travailler le dimanche. Et en compensation, le salarié a son samedi, mais que devient le repos du couple quand l'un des deux travaille le samedi? À quoi ça sert de gagner quelques dollars de plus si c'est pour briser sa vie de couple? Mieux vaut gagner un peu moins, hein, mais vieillir ensemble, non? Votez pour Bruno Richmond. Moi, si j'étais président, je ferais aussi du samedi un jour férié, parce que le samedi, c'est le jour de votre émission. Bienvenue à l'écoute de Color Country. 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Vous enrichit moralement, hein. Faut pas pousser non plus, on va pas vous payer pour écouter Color Country, il est pas riche le Bruno Richmond, hein. C'est pas un vrai Texan. Drake Milligan, lui, est un vrai Texan, il est né à Arlington, Texas, son papa aimait beaucoup Merle Haggard, et Drake Milligan a donc fait Artist Country pour que son papa soit fier de lui. Color Country aussi est fier de Drake Milligan, écoutez, Hattin' Everything She Tries On.

Marilou dans Couleur Country. Ça va être bon, ça va être bon. Oui, la playlist Couleur Country de mon ami le nettoyeur sur YouTube Music. Une playlist qui est actualisée à chaque émission. Elle a dépassé récemment les 1000 vues, s'il vous plaît. On n'attend plus que vous, en fait. Vous allez sur YouTube Music, vous tapez Couleur Country et dans la liste qui vous est proposée, vous sélectionnez playlist Le Nettoyeur. Alors, si vous aimez la musique country et le rodéo, sachez qu'il existe la même chose chez nous, en Ardèche. Je parle du festival Lucky Blues, qui fêtera son 30e anniversaire cette année. Il existe même sur place un vrai saloon, comme dans les meilleurs westerns. Le Red Fox Saloon, où vous pourriez boire votre bière ou votre bourbon. Donc, retenez bien la date du festival. Ça se déroule du 11 au 16 août prochain. Je vous en reparlerai régulièrement dans l'émission. Waylon Jennings serait venu à Saint-Agrève puisqu'il n'a été rappelé à Dieu qu'en 2002. On n'a pas dû lui dire qu'il existait Lucky Blues, sinon il serait venu. Un peu plus de 10 heures en avion depuis l'aéroport de Dallas, c'est pas ça qui ferait peur à un vieux cowboy. Hein. Juste après Mamas Don't Let Your Babies Grow Up To Be Cowboys de ce bon vieux Waylon, je vous invite pour une suite de musique honky-tonk. Ça vous dit ? Oui, samedi moi. Oui, d'ailleurs on est samedi.

Good Time, donc on rencontrait Alan Jackson, bien sûr. En 2009, Alan avait organisé un, il faut le savoir, un gigantesque canular, présenté comme une chaîne humaine de personnes traversant tous les États-Unis, dansant sur son tube Good Time, sorti l'année précédente, 2008, avec en plein écran l'irruption de journalistes télé. Ça impressionnait, ça faisait réel. Mais tout ça, c'était un énorme bluff, avec faux journalistes de télévision et une centaine de danseurs figurants. Le clip vidéo mélangeait les images de concert, les séances de country line dance, etc. Mais ce beau travail a tout de même hissé la chanson de Jackson aux premières places des ventes. Et comme quoi, tout ce qu'on voit à la télé n'est pas forcément vrai. Eh bien, c'est parti pour nos pépitons qui tonquent, juste avant de retrouver Downstairs, l'étoile filante des années 90, aussi George Strait qui s'avance. Musicien, chanteur de country, cowboy, champion de rodéo. Le Texan George Strait, c'est le Texas lui-même et c'est la musique country elle-même. Pure Country, d'ailleurs, c'est le titre de son film. Mais c'est une musique qui préfère la tequila au whisky, en fait. La musique de George Strait, finalement, en définitive, une musique qui échappe au formatage de Nashville. Monsieur George fait partie, en effet, des chanteurs country néo-traditionalistes. C'est un empire à lui seul. Il a gagné plus de disques d'or et de platine que n'importe qui dans le monde de la musique. Après Elvis Presley et les Beatles, George Strait a reçu 16 nominations aux Grammy Awards. Tous les albums qu'il a sortis depuis l'an 2000, à l'exception de deux, ont atteint la première place. Si on parle de ses tubes, il faut citer Right or Wrong en 1984, Oceanfront Property en 1986, Right or Wrong en 1983, Twang en 2009, j'en passe, et All My Axes, 11 Axes en 1984.

Cet artiste quasi inconnu en France, Dawn Sears, a été rappelée à Dieu en 2014. À partir de 1990, elle était devenue l'artiste majeur de la firme Warner Bros. Comme son premier album « What a Woman Wants to Hear » de 1991 lui avait plombé le moral parce qu'il n'avait pas du tout marché, Dawn Sears avait voulu tout arrêter et il avait fallu l'intervention de Vince Gill, l'artiste country sans chapeau, qui lui proposait de devenir l'une de ses choristes. On ne refusait rien cette année-là à Vince Gill, artiste et producteur. On ne lui refusait rien en 1991. Ça marchait fort pour lui. Il entrait au Grand Ole Prix et 5 de ses chansons devenaient des numéros 1. I still believe in you, don't let our love start slipping away, the heart won't lie, avec Reba McEntire, one more last chance et trying to get over you. Dawn Sears allait signer quelques chansons avec Vince Gill, notamment Nothing But Good en 1994. Vous allez l'entendre pour Close Up the Honky Tonks, le tube de Red Simpson, popularisé par Buck Owens, un autre artiste country sans chapeau, et Dwight Yoakam, qui porte un superbe Stetson. De toute manière, partout où passait Buck Owens, Dwight Yoakam repassait.

bienvenue dans Couleur Country. Il fait chaud, on a sorti le barbecue et j'arrive avec la brochette, Dancers, Les Allos et enfin Scott Southworth à l'instant. Scott Southworth, à ne pas confondre avec Fort Southworth, l'ancienne ville sudiste, là où a été tournée en 1883 la série télé western récente du réalisateur cowboy Taylor Sheridan. Scott Southworth, donc, pour l'un de ses fameux titres, The Honky Tonk In Me, que je traduirais bien par J'ai le honky tonk dans la peau, et vous aussi, depuis le début de cette émission, que Taylor Swift ne nous envie pas, on a le honky tonk dans la peau et on continue un petit peu encore. Voici Zach Taupe, l'un des meilleurs espoirs de la scène et studio honky tonk. Il est entré dans le choral country en 2023 avec deux albums signés chez Léo 33, Colby and Country Music et Intended for My Health. C'est un ancien cowboy travaillant dans un ranch près de Washington. Il a commencé par le bluegrass en musique. Il a débuté donc en 2023. C'est sa prestation scénique en tête d'affiche du festival Hayes Hollow en Ohio. Ça se déroule en Ohio, qui le fit décoller. En 2024, il a enregistré Sounds Like the Radio, qui marchait fort. J'aime beaucoup le timbre de sa voix, bien traditionnaliste, bien comme on aime. Écoutez, Beer for Breakfast, de la bière au petit déjeuner. De la bière au lever du lit, c'est un peu violent tout de même. Hein.

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1: On va se quitter avec une curiosité musicale très intéressante. Vous êtes de la classe 60, vous devez connaître ce qui est sorti en 1986, ce tube de Bruce Hornsby and the Range, The Way It Is. Eh bien, voici la même chanson de Bruce Hornsby, en duo avec le prince du bluegrass, Ricky Skaggs. Portez-vous bien, de préférence en salle western, et à très bientôt pour une nouvelle émission de Color Country.

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3: Jams. On en a fait des kilomètres, hein.